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0: Il fallait que ça arrive un jour, frérot.
1: Mais toi, t'es une galère, t'es pas avec moi.
0: C'est pas ça, Dadj, mais tu dis que t'as tout essayé, t'as pas tout essayé.
1: J'ai tout fait, gros, tout ce qu'il y a.
0: Le truc qui manque, c'est sûr.
1: Bien sûr. Eh ben, essaye, toi.
0: Non, je te respecte, frérot, je ferai jamais ça.
1: Tout ce qu'il y a.
0: Le truc qui manque, c'est sûr.
1: Bien sûr. Eh ben, essaye, toi.
0: Non, je te respecte, frérot, je ferai jamais ça.
2: C'est quoi l'adresse du Chico sur Paris, là?

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2: Mesdames, Messieurs, bonjour et bienvenue dans la grogne matinale version thématique de ce jeudi sur Soleil FM 93.5 et le www.soleilfmguinée.net. Pour rappel, c'est une émission de libre expression, d'échange de débats contradictoires mais constructifs qui donne la parole chaque matin à chaque citoyen afin qu'il s'exprime librement sur l'avenir et le devenir de cette République à travers des critiques objectives et propositions de solutions. Pas de subjectivité dans cette émission régie par des principes que voici.
3: Attention, pour ne pas sortir du cercle de la grogne matinale,
4: respectons les règles suivantes.
3: Intervenez sur le sujet du jour. 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
2: Oui, ces principes sont renforcés par la règle dite des 3 heures, définie comme étant le respect de soi, le respect de l'autre et surtout la responsabilité une fois que vous avez la parole. Voici les numéros du standard.
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2: C'est Bala Moussa Koulibaly qui assure le standard. Bienvenue à tous dans cette émission thématique. La première, un drame conjugal s'est produit à l'aube d'hier, mercredi 8 juillet, dans la préfecture de Tougué. C'est une jeune femme qui a mortellement poignardé son mari à Kensouma, un secteur du quartier Tougué 2 dans la commune urbaine. Selon le témoignage fourni par l'oncle paternel du défunt, le jeune homme, enseignant contractuel de profession, dormait dans son lit lorsque la femme s'est servie d'un couteau pour le poignarder au cou. La suspecte a été interpellée par les services de sécurité. Ce drame vient relancer la problématique du crime conjugal. Par quel moyen y mettre un terme? Thématique 2. Un drame bouleversant s'est produit dans la préfecture de Lola, en Guinée forestière. C'est un candidat au certificat d'études élémentaires session 2026, âgé de 16 ans, qui s'est donné la mort à l'aide d'un fusil calibre 12 après la publication des résultats du CEE. Selon les témoignages recueillis sur place, à en croire un proche de la famille, l'adolescent qui passait l'examen d'entrée en 7e année pour la deuxième fois aurait été profondément affecté par son échec, alors que sa jeune sœur candidate a été admise. Comment comprendre le suicide d'un adolescent après une déception? Cet autre drame relance la problématique du port d'armes de chasse dans nos villages. Les parents détenteurs ne devraient-ils pas les garder hors de portée des enfants? Nous avons Elhaj Mohamed Odem camarade qui nous appelle de Kaloum. Bonjour.
8: Oui, bonjour Monsieur Touré et bonjour au brave vaillant peuple.
2: Nous vous écoutons Elhaj.
8: Tout bon musulman. Excusez-moi, n'est pas vendredi. Je voulais d'abord présenter toutes mes condoléances au grand peuple de Guinée suite au décès de Hadja André Touré, la toute première dame de la République de Guinée. Elle est décédée au Maroc, une maman nationale que j'ai beaucoup côtoyée. Qu'elle a lui pardonné. Écoutez, le drame qui s'est passé à Touré, crime conjugal ou passionnel. Souvent, ce sont les femmes qui tuent leur mari et vice-versa. Je crois que on doit appliquer la peine de mort en République de Guinée. Quelqu'un qui tue, par après on prend un avocat, les droits de l'homme, les droits de ceci, les droits de cela, excusez-moi. Quelqu'un qui tue de façon préméditée. Parce que soit il a souffert son mari avec une autre femme, soit il ne veut pas son mari. ou bien le mari a surpris sa femme avec un autre homme, ça vaut la peine de tuer la personne? Il faut quand même abandonner. C'est vrai que selon les principes de l'islam, il faut 4 témoins, c'est-à-dire pour quand même dire oui, ce qui est fait est vrai. Bon, si cela n'est pas possible, renoncer au mariage. C'est-à-dire qu'on fasse descendre le ciel ou quoi, si vous ne voulez pas de quelqu'un, c'est-à-dire divorcer. Il faudra que sa femme réponde et de ses crimes. Mais on va l'amener à la prison. Mais elle est contente parce qu'elle a tué son mari. Mais on ne sait pas. Parce qu'entre mari et femme, seul Dieu sait, et les deux personnes qui est entre elles. Vraiment, toutes mes condoléances à la famille du monsieur. Et ce jeune aussi, de l'autre côté, à Lola, qui se donne la mort parce qu'il n'a pas réussi à passer pour la classe de 7e. C'est vraiment dommage parce que sa soeur a eu. Non, ce jeune était certainement envahi par le Satan ou par le chien, ou bien par un djinn. Je ne peux pas comprendre. Si vous avez échoué une fois, deux fois, mais il y a autre chose que vous pouvez faire dans la vie. Le premier de l'école n'est pas forcément le premier de la vie. Mais quelqu'un qui se donne la mort, selon la personne de l'islam, n'a pas droit au paradis.
2: Surtout un adolescent.
8: Je dis bien.
2: Surtout un adolescent.
8: Il s'est donné la mort parce qu'il n'a pas réussi à avoir son certificat pour la 7e année. Mais ça, ça n'engage que lui. Je ne peux pas présenter mes condoléances. C'est vraiment pathétique. C'est dommage. Vraiment. Tu n'as pas réussi à l'école. Il faut chercher notre métier. Il y a beaucoup de personnes aujourd'hui qui sont riches, qui commandent, qui ne connaissent même pas lire A, qui ne connaissent même pas la différence entre A et B. C'est vraiment dommage. C'est vraiment dommage. Quelle la protège la Guinée,
2: tous les Guinéens. L'âge.
8: Oui.
2: C'est surtout cette problématique de port d'armes dans nos villages, exposée le plus souvent, où les enfants en ont accès.
8: Là, vous avez pleinement raison, parce que si les papas ou les mamans amènent des armes artisanales à la maison, les enfants, même pas le cas de ce jeune, ils peuvent prendre quand même pour aller tuer quelqu'un. Ça se passe en Europe un peu partout. Ça a même dépassé l'entraînement aux États-Unis, en Europe et dans d'autres pays. Donc, ceux qui ont des armes là, ils n'ont qu'à cesser d'amener les armes à la maison. Ou bien, il faut les cacher dans un lieu sûr.
2: Les mettre hors de portée des enfants.
8: Vos enfants connaissent tous vos programmes. C'est vraiment pathétique. Si le jeune se donne la mort, alors là, ça n'engage que lui, même s'il est jeune. Mais c'est lui-même qui se donne la mort parce qu'il n'a pas réussi à passer pour la classe de 7e. Il y avait une autre chose à faire. C'est vraiment grave, c'est dommage. Je vous remercie.
2: Merci donc à vous, monsieur Kamara Omed Odem depuis Kabouma. Nous avons Kandoumar Bamba qui nous appelle de Koléa. Bonjour.
6: Bonjour, monsieur Touré.
2: Nous vous écoutons, monsieur Bamba.
6: Merci. Je commencerai d'abord à présenter toutes mes condoléances aux différentes familles effleurées, à commencer par Adja André Touré et les deux autres. Mais ce que je vais dire, honnêtement parlant, en bon religieux, peut-être celui dont la femme a poignardé. Mais même si on est adolescent, surtout chez moi à Lola là-bas, le petit, c'est sa deuxième fois de passer l'examen. Ce n'est pas parce que sa sœur a été admise que lui, il peut se donner la mort. Autrement dit, le père qui avait une arme à sa portée à la maison doit être interpellé. Et je vais dire à l'ensemble des autres qui attendent leurs résultats, élèves, qu'il y a une innovation de la part du ministre de tutelle qui peut faire, peut-être, il n'a pas dit autant de fois les examens, mais il y aura des examens de rattrapage. Parce que tout, tu n'es pas d'accord pour ton résultat, mais le gouvernement permettra un rattrapage en organisant une autre session. Écoutez les informations. C'est en prévoyant aux deux autres candidats qui attendent leur résultat, brevet et baccalauréat. Suivez les informations, écoutez les radios et les émissions interactives. Parce qu'on vient à l'antenne pour éclairer la lanterne de nos compatriotes. Donc, je vous exhorte, pendant ces vacances, de suivre les émissions interactives. La deuxième thématique, tout ça là, c'est des crimes passionnels. La femme a été arrêtée. J'aurais voulu que la justice se bouge. On va la demander qu'est-ce qu'il a fait à poignarder son mari. Parce qu'il y a la schizophrénie dans les familles. C'est une sorte de folie. Vivre ensemble, tu ne sais pas que l'intéressé est fou ou folle. Donc, à la justice de nous éclairer dans ces jours-ci. Et comment il faut mettre fin à cela? La religion est là qui nous condamne. Tant qu'il te suicide ou tant qu'il tue quelqu'un, l'enfer sera pour toi. À bon entendeur, salut!
2: Merci à Kandé Oumar Bamba depuis Coléa d'être passé dans cette émission. Mesdames, messieurs, vous avez encore du temps au moment où votre mémoire vous le permette pour intervenir dans cette émission. Essentiellement thématique aujourd'hui, la première parle d'un drame conjugal. Pour intervenir dans cette émission, essentiellement thématique aujourd'hui, la première parle d'un drame conjugal qui s'est produit à l'aube d'hier mercredi dans la préfecture.

0: publication des résultats du CEE selon des témoignages recueillis sur place. En croire un proche de la famille, l'adolescent qui passait l'examen d'entrée en 7e année pour la deuxième fois aurait été profondément affecté par son échec alors que sa jeune sœur candidate a été admise. Comment comprendre le suicide d'un adolescent après une déception? Cet autre drame relance la problématique du port d'armes de chasse dans nos villages. Les parents détenteurs ne devraient-ils pas les garder hors de portée des enfants? Ibrahima Kourouma nous appelle de Petit Simbaya. Bonjour.
1: Bonjour, ma radio. Bonjour, Monsieur Touré.
0: Nous vous écoutons, Monsieur Kourouma.
1: Merci. Je présente toutes mes condoléances suite au décès de la première dame. J'ai effectivement pratiqué son fils quand j'étais stagiaire à travers un de ses proches qui était stagiaire aussi avec moi. Donc, à Mohamed, je lui présente toutes mes condoléances. Concernant le décès, ce n'est pas crime. Il faut se dire la vérité. Présentement, les gens là, ils ne considèrent plus l'âme de quelqu'un. Quand tu prends à l'intérieur du pays, M. Bamba vient de le dire, je sais pas, quand tu ne vois pas, les chasseurs et autres sont habitués à prendre l'arme là et envoyer à la maison avec les cartouches. Ils n'arrivent pas à sensibiliser les enfants le danger de ces armes-là. Donc c'est abandonné. Sincèrement, c'est difficile. La femme qui prend le couteau pour poignarder son mari, elle ne voit pas le coup, si ça ne voit pas, il faut quitter. Mais les gens ne considèrent plus maintenant ôter l'âme de quelqu'un, ça ne dit rien, absolument rien maintenant. Donc c'est Dieu qui rend la justice sur cette terre, hein, avant qu'on arrive au-delà. C'est des gens qui ne fréquentent pas les mosquées et autres là. C'est difficile. Il faut renforcer la sensibilisation, surtout les pères de famille. Expliquer aux enfants le danger, même des couteaux, quand ça y est à la maison. Il faut les expliquer. Quand tu vois un enfant avec le couteau, il faut le retirer. À plus forte raison, l'arme à la maison. Sincèrement, mes condoléances à des familles respectives.
0: Au mieux garder ses
1: Là.
0: armes hors de portée des enfants.
1: Oui, c'est le même cas.
0: Qu'ils n'y accèdent pas.
1: C'est le même cas, M. Touré. Les enfants, je vous dis, bon, c'est la délinquance et autres là, les films et autres là, pour rien se tuer, ça ne veut rien dire. Hein. Je dis, ah bon, comme je n'ai pas réussi, je vais me tuer, ainsi de suite. L'âme, ils ne connaissent plus maintenant l'âme. C'est ça le problème. Ils sont habitués, ils se tuent entre eux.

0: millions d'auditeurs.
1: Nous vous écoutons, Monsieur Kouma.
0: Toutes mes condoléances au peuple de Guinée suite au décès de la première dame, Aga André Touré, et à son âme. Toutes les condoléances particulières à Mohamed Touré, son fils. Que son âme repose en paix. C'est une combattante qui est décédée et qui était témoin oculaire de notre histoire. Monsieur Touré, le premier thème, une femme tue son mari. C'est récurrent chez nous, hein, et vice-versa. Le mari tue la femme ou la femme tue. Ce sont les discordes égales. Quand ça ne va pas, comme séparez-vous, c'est la meilleure des solutions. Le meurtre, l'homicide, l'assassinat entre deux dans le foyer, c'est une très mauvaise chose. De toute façon, ce n'est pas un bon souvenir s'il y a des enfants. C'est très dommage. Là, on ne peut pas dire que l'État a un rôle à jouer à grande partie, mais comme vous le faites là, sensibiliser, dire aux gens, franchement, quand ça ne va pas, le mari n'a qu'à déposer. Et quand ça ne va pas, la femme n'a qu'à partir dire vraiment,

0: je veux le divorce pour que ce soit comme ça. Ce qui est regrettable, qui va rester dans la tête des gens, dans la tête des enfants s'il y en a, et le voisinage. Moi, sur cette partie, vraiment, je dis, quand ça ne va pas, c'est le divorce qui peut faire la solution. Pas autre chose. Parce que si on se met dans le détail de ce qui a amené cela, c'est très nombreux. Il y a la jalousie, il y a l'impuissance, il y a beaucoup de choses. Beaucoup de choses, beaucoup de choses. On ne peut pas résoudre le tout. Ce qui est mieux, c'est le divorce. Le deuxième thème, c'est Touré. Un enfant prend le fusil parce qu'il y en a à la maison pour se donner la main. Il prend un couteau et se poignarde parce qu'il a l'accès. Ça, c'est le grand défaut de la famille. C'est la famille qui peut être accusée à 100%. À 90% d'ailleurs, parce que le reste des pourcentages, les 10%, ça c'est aussi l'autorité. Pourquoi? Est-ce que tous ceux qui ont les armes à feu à la maison ont le permis de l'avoir? C'est une question qui est posée, une question publique à résoudre. Et la résolution, la solution de ça, c'est l'État, les autorités de là où le meurtre a eu lieu. Est-ce que ce père de famille avait le permis pour avoir l'arme là à la maison? Et ce que je vais dire aux jeunes, aux enfants, ailleurs, ça là se fait. Quand on perd, on échoue à un examen, on se tue. En Corée du Sud, par exemple, c'est récurrent à chaque fois qu'il y a le bac, quand un enfant échoue. D'ailleurs, il y a un grand fleuve qui traverse la capitale Séoul. Quand un enfant échoue, c'est là où il vient, il se met dans le fleuve et il meurt. Parce qu'il se voit la honte de la famille, la déception de la famille parmi les autres qui ont eu. Je pense que tel n'est pas le cas chez nous ici. Ça, c'est une autre chose dans la famille parce qu'il s'est vu que sa sœur a eu l'examen. Est-ce que c'est sa sœur de lait ou autre chose? De toute façon, quel que soit, c'est qu'il a eu l'accès à l'arme pour se donner la mort. Faisons en sorte que les armes soient éloignées des enfants. Tout ce qui peut amener à la mort soit éloigné des enfants. C'est dommage. Et ce n'est pas cet enfant-là aussi parce qu'il a 16 ans. Est-ce qu'il a fait une seule fois l'examen? C'est ce qui est dommageable. Il se trouve à l'échec. C'est très dommage.
1: Il avait déjà échoué à l'examen.
0: Oh, ok.
1: C'était la deuxième fois, le deuxième échec.
0: Et vous allez voir que sa sœur-là est appréciée dans le quartier. Et bien, directement, elle a l'examen, elle passe et lui, il n'a pas eu. Tout ça, c'est des regrets, de jalousie, d'émulation, tout ça là. Donc vraiment, moi je dirais aux familles de veiller sur les enfants, les encadrer, les éloigner de tout ce qui peut amener à de tels cas. Mes condoléances à toutes ces familles. Je vous remercie.
1: Merci donc à vous, Monsieur Kouma Moussa depuis Yimbaya, d'être passé dans cette émission citoyenne de libre expression, déjà de bas contradictoire, mais constructif sur Sol FM 93.5 et le www.solfmguinée.net. Un autre drame bouleversant s'est produit dans la préfecture de Lola, en Guinée forestière. C'est un candidat au certificat d'études élémentaires session 2026, âgé de 16 ans, qui s'est donné la mort à l'aide d'un fusil calibre 12 après la publication des résultats du CEE, selon les témoignages recueillis sur place. En croire un proche de la famille, l'adolescent qui passait l'examen d'entrée en 7e année pour la deuxième fois aurait été profondément affecté par son échec, alors que sa jeune sœur candidate a été admise. Comment comprendre le suicide d'un adolescent après une déception? Cet autre drame relance la problématique du port d'armes de chasse dans nos villages. Les parents détenteurs ne devraient-ils pas les garder hors de portée des enfants? L'autre thématique est liée à un drame conjugal qui s'est produit à l'aube d'hier, mercredi 8 juillet, dans la préfecture de Tougué. C'est une jeune femme qui a mortellement poignardé son mari à Kensouma, un secteur du quartier Tougué 2, dans la commune urbaine. Selon le témoignage fourni par l'oncle paternel du défunt, Le jeune homme, enseignant contractuel de profession, dormait dans son lit lorsque la femme s'est servie d'un couteau pour le poignarder au cou. La suspecte a été interpellée par les services de sécurité. Ce drame vient relancer la problématique du crime conjugal. Par quels moyens y mettre un terme? Ce sont autant de questions, madame, messieurs, auxquelles vous allez vous prêter dans cette émission citoyenne de libre expression, d'échange pas contradictoire, mais constructif. Direction Le Grand Conakry, escale à Doubreka, d'où nous appelle Amadou Ribari. Bonjour.
2: Bonjour, monsieur. Vous allez bien?
1: Dieu merci, nous vous écoutons.
2: On vous remercie, vous et les partenaires commerciaux et les techniciens des jours. Paix à l'âme de tous ceux qui sont morts, que ce soit l'élève, à soit la femme qui a été poignardée. Comme nous sommes en Afrique, ainsi va la vie. Nous prions Dieu le Tout-Puissant, Allah, qu'il l'accueille dans son paradis. Je commencerai pour la femme. Je dirais aux parents, le monde a changé. Le mariage forcé n'existe presque plus. La génération actuelle, les femmes, la majorité, n'aiment pas plus de 2 à 3 enfants. Dès cela, la femme va engager une guerre à tout prix pour la divorce, quel que soit ce qui va se passer, pour qu'elle vive en indépendance totale, qu'elle cherche une maison, si elle peut pas rester dans sa famille. Elle peut prendre la garantie pour dire qu'elle va faire nourrir ses enfants. Les hommes qui nous sommes trop jaloux, on ne travaille pas. On n'aime pas ce qu'on a dans les mains, soit touché par les femmes. Et pourtant, la main qui donne, c'est la main qui finance. La main qui donne, c'est la main qui va commander. Si en distance, il y a quelqu'un qui commande, forcément, tu vas avoir la frustration à l'intérieur de sa maison. Il faut savoir gérer de ce que tu as et gérer de ton sentiment. Moi, je dirais à l'État, au chef religieux, aux responsables de famille, de revoir nos systèmes de mariage et les conditions de divorce. Les dots sont trop petits. C'est très facile à accéder vite au mariage. Il y a des hommes qui estiment qu'on peut remobiliser les femmes maintenant là, comme les animaux, vous excusez le terme, tels que nos grands-parents le faisaient, j'ai 4 femmes, j'ai 6 femmes, j'ai 3 femmes, j'ai marié 9 femmes, il y a certains qui sont morts. Non, ils ne sont pas à ce moment. À l'époque, la terre, on mesure. Actuellement, on a 7. À l'époque, la terre, on ne mesure pas. On prend seulement. Actuellement, on mesure pour accepter, pour rester. Et la façon dont la famille va être nombreuse, c'est comme ça, la vie va être excessivement dure. Quand il y a une certitude de la vie à l'intérieur de la maison, il n'y a pas de moyens économiques, les enfants vont avoir une difficulté d'être gérés et la femme, ça qui va les gérer. Même sur l'acte sexuel, c'est impossible de les gérer. C'est ça. Si l'État ne prend pas les responsabilités, les chefs religieux, les chefs coutumiers dans les mosquées et les parents d'origine, je jure, nos problèmes vont dépasser en Arabie Saoudite. Il faudrait que le dot soit fixé à excessivement serre. Si quelqu'un va ouvrir sa bouche pour dire qu'il va divorcer avec sa femme, ça lui coûte des quinines parce que la conséquence est profonde. On n'applique pas ce qui est écrit dans le commun. Il y a certains qui signent des documents de mariage. Mais j'avoue, elles ne fonctionnent pas. Il y a des documents de mariage à l'intérieur de la mosquée, mais ça ne fonctionne pas. C'est sous forme, quoi. Comme le temps est minime, mon temps est petit, sur ce sujet, je me limite là. Pour le cas de la fille qui a fait le suicide,
1: c'est un garçon.
2: Pour le faire sur terre.
1: Amadouri.
2: Oui.
1: C'est un garçon.
2: Ok, pour le cas de cet garçon, c'est un vrai garçon, vraiment, parce que c'est son droit le plus absolu. Mais seulement c'est l'âge qui nous a touchés. Pour dire que les parents n'ont pas gardé l'arme, j'ai dit non. Quand il y a des manifestations à Conakry, certains hommes de tennis ont été accusés. Certains jugés reconnus coupables. Vous pouvez me dire que le chef d'état-major n'a pas gardé les armes? Les armes sont très bien gardées. On ne peut pas passer au-delà de cet acte. Parce que si au défaut de cette arme, il peut prendre un couteau, il peut prendre le corde. Est-ce qu'on peut interdire le corde? On ne peut pas interdire le corde. Si vous parlez au niveau de la sécurité de ces armes, les armes de fusil là, moi, je pense, le calibre 12, je ne pense pas que c'est avec ça qui envoie l'insécurité dans notre pays. C'est un manque d'éducation à la base. L'éducation à la base, l'État c'est l'enseignement. L'éducation c'est les parents. Mais si l'enfant assis aux côtés de ses parents, il entend les actes qu'ils font, je vais me succéder, je vais te tuer, Il commet que Dakar, pour utiliser ça, c'est une chose réelle. Il voit ce qui se passe. C'est comme un autre exemple très pratique, ce qui se passe là. Et je me réserve pour parler ces mots-là, mais paix à son âme. Et je présente mes sincères condoléances au peuple de Guinée et pour suite le décès d'André Touré, qui a rendu l'âme, un moment donné qui était au palais, le moment où le papa et le fils de certains étaient au Kambouaro. Ils sont tous des morts, paix à leur âme. Et je vous remercie.
1: Amadou Ribari, depuis Dubrika, madame, messieurs, vous avez du temps pour faire un tour sur la 93.5 le www.solfmguinée.net. Au moins, votre mémoire vous le permet dans cette émission citoyenne de libre expression des chaînes de bas contradictoires, mais constructue sur Sol FM 93.5 et le www.solfmguinée.net. Deux thématiques à votre portée, un drame conjugal, un autre drame, cette fois-ci un suicide d'un adolescent qui a échoué à l'examen d'entrée en 7e année du côté de Lola. Il s'est servi du fusil calibre 12 pour se donner la mort. Alors, ce qui relance, en tout cas, la problématique du port d'armes dans nos villages, les parents devraient-ils les garder hors de portée des enfants? La première thématique, c'est un drame conjugal qui s'est produit à Tougué hier mercredi. Une jeune femme a mortellement poignardé son mari à Kensouma, un secteur du quartier Tougué 2 dans la commune urbaine. Selon le témoignage fourni par l'oncle paternel du défunt, le jeune homme, enseignant contractuel de profession, dormait dans son lit lorsque la femme s'est servie d'un couteau pour le poignarder au cou. Ce drame relance la problématique du crime conjugal. Comment y mettre un terme? Sidi Mohamed Ben Abdallah nous appelle de Bambeto. Bonjour.
3: Oui, bonjour, Monsieur Touré.
1: Nous vous écoutons.
3: Il y a un même exemple au Sénégal. Il y avait un Guinéen qui était là-bas, à Yéra, un peu quoi. Il a égorgé sa femme à l'époque même à la cour d'appel. Le procureur général, c'était Leïti Kama. J'étais même parti assister. À l'époque, j'étais élève à l'église Saint-Dominique, en face de l'université de Dakar, au centre de l'Ebré. Demandez même les Moussa Sampi, les Dina Sampi, l'avocat, ils connaissent les parce que les invités à des conférences. Oui. Maintenant, ce qu'il faut avoir en tête, c'est que c'est l'État qui est responsable de toutes ces défaillances, déficiences mentales, même dans les familles et dans les rues, partout. Regardez le désordre dans la circulation et partout.
1: Sidi.
3: Actuellement, l'État.
1: Sidi Mohamed.
3: Oui.
1: En quoi l'État est-il responsable dans tous ces cas de meurtre, d'homicide dont vous êtes
3: Très bien ça. Très bien, monsieur. Toi, tu as reçu une bonne femme. Écoutez, en Afrique, ici, traditionnelle déjà, les familles éduquent bien leurs enfants, leurs états mentaux, leur vie psychoaffective et sociale dans la famille, dans le village et dans le quartier. Il y a une certaine fraternité africaine qui existe parce que nous ne sommes pas totalement rentrés dans le modernisme. Mais maintenant, il y a les cours d'éducation civique. On doit revoir les contenus et éducation civique et morale. Vous comprenez ce que je veux dire? Faire en sorte que tout enfant qu'on reçoit, qui est fraîchement bien fécond, c'est-à-dire fertilisé par sa famille, nous le recevons, nous le mettons sur les rails. Mais dans la situation publique, dans les écoles, si toutefois nous ne renforçons pas l'éducation, regardez, un jeune par exemple, qui par exemple, se concentre dans la vie sexuelle par exemple, il sort, il trouve des situations faciles, il agit, et encore les gens sont charnels. Il aime trop de femmes, ainsi de suite. Mais maintenant, parce que précisément, l'enfant qui a commis l'acte là-bas, peut dire que c'est un acte de dignité extrême. Parce que si quelqu'un va jusqu'à décider de donner la mort, c'est que son état d'honneur, c'est-à-dire son état mental sur son honneur, est tellement élevé qu'il juge de plus vivre par consciencieusement dans la société.
1: Mais Sidi,
3: il voit l'impossibilité de quoi avec l'échelle.
1: Sidi Mohamed.
3: Concernant la femme, là.
1: Sidi Mohamed.
3: Oui.
1: Mais n'oubliez pas quand même que l'éducation d'un enfant part de sa famille, parce que chacun de nous est issu d'une famille. La responsabilité première des parents, c'est l'éducation de leur enfant. L'éducation commence en famille. On ne peut pas rejeter tout sur l'État quand même.
3: Et il y a le cadre de l'État, et il y a les textes de loi qui peuvent effectivement organiser de façon telle.
1: Mais souvent, l'État ne sait pas ce qui se passe dans les familles quand même.
3: Oui, justement. Mais maintenant,
1: les parents aussi ont une certaine responsabilité quand même dans l'éducation, parce que l'éducation commence en famille. Oui, avant de se transporter à l'école.
3: La fraternité entre, par exemple, les encadreurs scolaires, le prof d'éducation civique et morale, de telle façon que, ça dit, on met ces enfants dans des états mentaux, psycho-affectifs et sociaux, tels qu'en fait qu'ils puissent se gérer, digérer, pour ne pas perdre totalement espoir. Maintenant, concernant les femmes que vous voyez qui tuent leur mari, regardez, un jeune qui vient marier une fille de 13 ans, c'est lui qui est le premier à la toucher. Et il y a des filles de 13 ans, 14 ans qui ont des enfants actuellement. Maintenant, deux fois après, l'homme charnel s'occupe à autre chose. Comment peut-on maîtriser ces enfants? Donc, il faut des textes de loi qui peuvent organiser de telle façon encore, n'est-ce pas, que la femme qui se retrouve dans des situations telles puisse trouver des issues. Regardez, aujourd'hui, les hommes renvoient leurs femmes comme ils veulent. Tu peux voir quelqu'un se marier avec 10 ans, il est en Europe, il vient renvoyer la société, les parents disent à la femme, non, quitte, tu n'as pas procréé, ou bien ceci, cela, tu ne dois pas hériter, ainsi de suite. Donc, il faudrait qu'il y ait une réorganisation de telle façon que les mentalités s'accordent, s'harmonisent, qu'il y ait une fraternité. Sinon, c'est la loi de la jungle. Vous voyez bien? Merci.
1: Merci donc à vous, Monsieur Ben Abdallah Sidi Mohamed depuis Bambeto, d'être passé dans cette émission citoyenne.
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0: Oui, faites un tour sur la 93 au moment où votre mémoire vous le permet. Il n'y a que Soleil FM qui vous donne cette opportunité, madame, messieurs, toute la semaine pour que vous vous exprimiez librement sur tout ce que vous estimez être un problème, une entrave ou un frein au développement de ce pays. Vous en faites des critiques objectives et des propositions de solutions, pas de subjectivité. Bouloukada Touraman Traoré nous appelle de Lamaïd où nous émettons. Bonjour.
1: Oui, bonjour, monsieur Touré. Bonjour à toute l'équipe de Soleil FM.
0: Nous vous écoutons.
1: Je vous remercie très sincèrement de m'avoir donné la parole ce matin. Permettez-moi de présenter mes sincères condoléances au peuple de Guinée suite au décès de la toute première dame de notre pays, Hadja André Touré, qui a rendu l'âme hier au pays marocain. Et son âme repose en paix. Ce Touré, par rapport à la première thématique, cela relance encore le débat dans notre société. Est-ce qu'un homme peut accepter de marier une femme qui ne l'aime pas? C'est ça. Moi, souvent, quand je vois certains hommes en train de forcer une femme, quand une femme dit qu'elle ne t'aime pas, il ne faut pas forcer la situation. Il faut laisser. Aujourd'hui, si, d'après les dernières statistiques, les femmes sont plus nombreuses que les hommes. Donc, si tu dis, tu vois une fille, la fille a dit qu'elle ne t'aime pas, il faut la laisser. Il ne faut jamais forcer. Et qu'est-ce qui amène tout souvent ces crimes conjugales? C'est parce qu'on tente parfois de forcer la situation. Que ça soit homme ou femme, c'est la même chose. Il faut éviter les mariages forcés. Parce que c'est ce qui amène tous les problèmes. Hein. C'est Dieu qui a sauvé hier ces jeunes-là, sinon ces jeunes allaient perdre la vie. Vous imaginez une seule femme qui tue, plus de 1000 femmes viendront te pleurer. Un seul homme qui tue, plus de 1000 hommes viendront t'enterrer. Qui a perdu? C'est toi. Si une femme te dit que non, elle ne t'aime pas, il faut laisser. Tu auras forcément une femme qui va t'aimer, qui va courir derrière toi. Si un homme te dit qu'elle ne t'aime pas, il ne faut même pas forcer la situation. C'est pourquoi les hommes doivent faire cette prise de conscience. Mais souvent, je ne comprends pas certains hommes. Hein, quand ils disent, si ce n'est pas la femme là, je ne peux pas vivre, wallah, tu auras tous les grands problèmes du monde. Parce que tu vas souffrir. Et regardez seulement, la femme que tu cours là, tu cours derrière une femme, au nom de Dieu, tu vas tellement souffrir dans la vie, parce qu'elle ne t'aime pas. Pas tu veux utiliser toutes les stratégies pour qu'elle t'aime. C'est ça le problème. C'est pourquoi faisons très très doucement. La vie est longue, hein. Mais si une seule femme vient mettre fin à ta vie en une seule nuit, c'est que tu es le perdant. En tout cas, faisons beaucoup attention. Ah, c'est que j'ai dit, hein. On ne force pas une femme. C'est que dès qu'une femme me dit seulement non, je t'aime pas, je te regarde même pas. Je passe, je continue mon chemin. Si toi tu ne m'aimes pas, d'autres vont m'aimer. Hein. C'est ça. Il faut que vraiment que nous faisons cette prise de conscience et qu'on arrête d'accuser l'État. C'est pas l'État qui a dit ici d'aller faire ça. L'État ne peut pas mettre le policier ou des gendarmes. Même toi tu es État. Moi je suis État. Parce que sans la population, on ne peut pas parler de l'État. Chacun doit contribuer ça. Quand vous voyez, moi c'est ce que je dis, hein. Je ne force jamais ma fille à donner à un homme. Hein. Quand l'homme dit que ma fille dit qu'elle n'aime pas, je ne te force pas. Tu vas chercher. Même si tu fais 50 ans chez moi, là tu vas rester là-bas. Mais dire que vraiment il faut forcer, c'est le mariage forcé là qui nous amène tous ces problèmes-là.
0: Monsieur Touraman,
1: oui.
0: À votre avis, comment alors mettre un terme à ce crime conjugal qui devient récurrent? Tantôt c'est l'homme qui tue sa femme et l'inverse.
1: Non, souvent, c'est pourquoi quand ça ne va pas, quand tu prends une femme chez toi, chez ses parents, dès que ça ne va pas, ne la frappe pas, ne l'insulte pas, il faut la ramener chez ses parents. Mais souvent, il y a des hommes, ils forcent la situation. Il y a des femmes aussi, elles forcent la situation. Même quand le mari dit va chez tes parents, elles refusent. Et quand elles refusent, c'est ce qui amène les problèmes. Tu sais, moi, quand quelqu'un me dit va chez tes parents, il faut aller, tu es quitté dans une famille. Arrête tout pour mettre fin à tout ça. Il faut arrêter de faire les mariages forcés. C'est ce qui nous amène tous ces problèmes-là. Mariage forcé, c'est-à-dire forcer une fille à donner ou bien forcer un homme à prendre vie, c'est ce qui amène tous ces problèmes-là. C'est ça, c'est le gros problème. Il faut mettre fin. Mais souvent, les mariages forcés, là, ça se fait dans les familles, on oblige la femme ou on oblige l'homme de prendre une femme qui lui-même il n'aime pas. Donc souvent, quand la femme vient chez lui, il ne va même pas considérer la femme. Et souvent, il fera tout pour se débarrasser de la femme. Vous avez, même à Dingira, la fois passée, à Matakanya, il y a un monsieur qui a égorgé sa femme. Là, en pleine nuit, il se lève, il égorge sa femme. Il y a une autre femme encore qui est... Son mari est rentré, on lui a forcé. Il est rentré pour se laver dans la douche. Il a mis le savon sur ses yeux. Sa femme est rentrée dans la douche. Il a pris tout son condéqué, il a tout coupé. Le mari est là, lui il est là en train de se débrouiller. Et il crie dans la douche. La femme, lui, il a pris la fuite, elle a pris la fuite, elle est partie. Qu'est-ce qui a amené tout ça? C'est le mariage forcé. C'est pourquoi les hommes doivent faire très attention. Les femmes aussi, quand une femme te dit, quand un homme te dit, elle ne t'aime pas, il faut aller chez tes parents. C'est mieux. Moi, c'est ça, hein. C'est ce que j'ai dit. Dès que je rentre, si je veux prendre une... Quand je viens au village, dès qu'on dit, je ne vais pas prendre... J'appelle d'abord la fille. Si elle dit, elle ne m'aime pas, je laisse. Si je n'ai pas trouvé la femme dans mon village, il y a plusieurs villages. Je peux aller là-bas. Même à Conakry ici. Ou bien même dans une autre ville. Donc, mettons fin au mariage forcé. Par rapport à la deuxième thématique, ce qui s'est passé, c'est vraiment difficile. Et qu'est-ce qui a poussé le jeune à se suicider? C'est parce que sa petite sœur, lui, il a tenté l'examen d'entrée en septième année deux fois. Et pour la deuxième fois, il a fait l'examen avec sa petite sœur. Sa petite sœur a décroché. Lui, n'a pas décroché. C'est ce qui lui a poussé d'aller prendre l'arme de son papa et se suicider. Maintenant, qui est perdant? C'est lui. C'est pourquoi l'examen, tu peux faire l'examen 10 000 fois. Mais c'est pas la raison de te suicider. C'est pourquoi, quand un enfant échoue, il faut le sensibiliser. Il faut le moraliser. Dis-lui que c'est pas la fin du monde. Tu as échoué cette fois-ci, l'année prochaine tu peux avoir. Il faut le sensibiliser comme ça. Mais quand un enfant échoue, il ne faut pas l'écarter comme ça dans la famille. Souvent c'est comme ça. Il y a des gens, quand c'est les parents même qui causent ça. Hein, parce que quand toi tu as échoué, ta petite sœur est venue, elle a décroché. On dit que vraiment toi tu n'as pas étudié. Voilà ta jeune sœur. Elle maintenant elle est au collège. Ça peut pousser même quelqu'un à se suicider.
0: Boulokada,
1: oui.
0: Il y a aussi cette problématique de port d'armes, les mettre hors de portée des enfants, parce que c'est parce qu'il a eu accès aussi
1: à ces
0: fusils de chasse.
1: C'est pourquoi il faut renforcer encore cette mesure. Parce que beaucoup ont d'armes aujourd'hui, mais ils ne prennent pas soin de leurs armes. C'est ce qui crée. Comment un enfant de 16 ans peut prendre une arme de son papa et aller se faire suicider? C'est pourquoi j'ai aimé la réaction de la justice. Son père a été interpellé pour qu'il vienne s'expliquer. C'est ça. Parce que quand tu as une arme, tu as le permis, tu dois prendre très bien soin de l'arme. C'est ce qui a fait que si l'arme était cassée, l'enfant n'allait pas prendre pour... Il allait se suicider autrement, mais pas avec l'arme. C'est ça. Et donc, à vraiment essayer de mettre fait. Quand quelqu'un vient, il cherche une arme, même si c'est calibre 12 ou quoi, il faut que l'intéressé qu'on lui donne d'abord, qu'on lui donne un ultimatum, qu'on lui renforce en tout cas qu'on lui donne des principes qui va lui permettre de prendre très bien soin. Parce que quand tu prends une arme et que quelqu'un parvient à utiliser cette arme pour faire du mal à lui et à une autre personne, le premier responsable d'abord c'est toi, parce que c'est toi qui n'as pas bien gardé ton arme. Sinon je ne peux pas comprendre comment son enfant peut venir prendre son arme. Paix à l'âme de ce jeune, et ceux qui ont des armes, prenez soin de vos armes. Surtout quand vos enfants échouent à un examen, faites tout possible. Si vous avez des armes à la maison, cassez l'arme. Ou bien faites disparaître toutes les balles qui se trouvent à la maison. C'est ça, je vous remercie. Bonne journée
0: à vous. Merci donc à vous, monsieur Touraman Boulokada, depuis Lambin d'être passé dans cette émission citoyenne de libre expression, des champs de bas contradictoires, mais constructus sur le FM 93.5 et le www.solefm.net. Madame, monsieur, vous avez encore du temps pour faire un tour sur la 935 sur le FM au moment où votre mémoire vous le permette. Vous avez deux thématiques. La première est liée à une jeune femme qui poignarde mortellement son mari à Kinsouma, un secteur du quartier Tougue 2, Dans la commune urbaine de Tougué, le drame conjugal s'est produit à l'aube d'hier, mercredi 8 juillet, dans la préfecture de Tougué. Selon le témoignage fourni par l'oncle paternel du défunt, le jeune homme, enseignant en contact de profession, dormait dans son lit lorsque la femme s'est servie d'un couteau pour le poignarder au cou. À votre avis, par quel moyen faut-il mettre un terme au crime conjugal? Mamadou Bobo Barry nous appelle de la cimenterie. Bonjour.
2: Bonjour, Monsieur Touré.
0: Nous vous écoutons, Monsieur Barry.
2: Je vous remercie. Au prime abord, je présente mes condoléances à l'ensemble des Guinéens suite au décès de la Première Dame. Et par la même occasion, présenter mes condoléances les plus attristées aussi suite à tous ces crimes-là. Je pense que c'est extrêmement déplorable, Monsieur Touré, d'autant plus que ici, nous en avons parlé assez. Mais ça ne change presque pas. Mais parlant de cet enseignant contractuel, je pense que, sans être, il faut dire, désobligeant, c'est un enseignement négatif. D'autant plus que nous savons ce que les enseignants contractuels traversent dans ce pays. Maintenant, ils subissent cela aussi. C'est extrêmement déplorable. Mais aujourd'hui, nous sommes dans un monde extrêmement ouvert. Il y a des ONG dans ce pays qui incite aujourd'hui les femmes, d'ailleurs, à ne pas du tout se conformer aux principes des différentes religions. Je pense que tout cela amène aujourd'hui ces genres de crimes. Sinon, par le passé, c'était très rare d'entendre cela. Mais aujourd'hui, ça se fait un peu partout. Je pense que c'est extrêmement déplorable. Là où l'État a sa part de responsabilité, c'est parce qu'on laisse les gens, il faut dire, se rendre justice dans ce pays sans aucune réaction. On peut tuer, mais sans que l'État ne puisse agir de manière extrêmement lourde, c'est ce qui fait que l'État a sa part de responsabilité. Sinon, dans nos familles, parce qu'il y a des sérieux problèmes aussi. Mais malheureusement, ça continue. Il faudrait dire aux uns et aux autres de faire beaucoup attention. Si vous n'êtes pas d'accord avec quelqu'un, le mieux, parce qu'il y a ce chemin-là pour pouvoir vous séparer au moins. Je pense qu'il faut l'explorer, mais pas aller jusqu'à mettre, s'il faut dire, pour quelqu'un dans ce genre de situation. C'est extrêmement pathétique. Ça se passe ici, on a crise, ici, même à la cimenterie ici. Il y a eu plusieurs cas, et à l'intérieur du pays. L'État est là, je pense que lui aussi devrait voir comment agir pour diminuer cela. C'est extrêmement important. C'est l'État seul qui peut dissuader. Nous observons les choses se faire, mais qu'est-ce que nous pouvons dans nos familles, peut-être se sensibiliser ou d'éduquer bien nos enfants. Mais si cela n'est pas fait, le dernier rempart, c'est l'État. Il lui revient d'agir et de dire aux Guinéens, à tous les niveaux, on ne doit pas ôter la vie d'un proche comme ça. Je pense que c'est extrêmement regrettable. Maintenant, de l'autre côté, parlant de celui qui a échoué, ce n'est pas une première fois, hein. Même l'année passée, que ce soit au brevet ou à l'examen, même au bac, il y a eu plusieurs personnes qui se sont données la mort. Je pense que même à, comment on appelle ça, à Samatran ici, à côté de nous ici, un monsieur dont l'enfant avait fait deux fois l'examen, n'avait pas eu, lui aussi même s'était donné la mort. Je pense que ce n'est pas la fin du monde. Mais il faut dire à certaines familles aussi de ne pas mettre la pression. Quand l'enfant échoue, il faut voir ce qui n'a pas marché. C'est le plus important. Ne pas lui mettre la pression. Dire que toi, tu n'as pas travaillé.
0: Alors, nous avons perdu la ligne avec Mamadou Bobo de la cimenterie. Nous avons Alia Konsoba qui nous appelle de Amdalaï. Bonjour.
3: Bonjour, mon grand. Je vous salue et je vous encourage. On est tous en train de vous écouter en ce moment, surtout mes parents de l'ingrain.
0: Nous vous écoutons.
3: Et à l'ancienne première dame, présentant nos condoléances à tout le Guinée. Et par rapport à cette série d'assassinats, moi je pense que c'est dommage, regrettable. Ce qui est marrant dans ce pays. Moi, je vais dire aux hommes, si tu maries une femme, si ça ne va pas entre vous, il faut, il faut pas forcer, il faut séparer. Il n'est pas seule femme, il n'est pas seul homme. Vraiment. Et puis ce qui est marrant, ça continue. Chaque fois on entend ça, on attend ça. C'est dommage, c'est regrettable. Comment une fille peut prendre un couteau, poignarder son mari? Ça c'est criminel, c'est dommage. Faut qu'il s'attende, hein? Vraiment. Et ce que les élèves ont aussi fait, je pense que c'est ridicule, c'est dommage. Toi, parce que tu as échoué au brevet ou au examen, il te donne la mort. Moi, je pense que c'est pas hein. Pour inviter ça, il faut étudier. Si tu n'as pas la chance aussi de gagner, tu penses. Tu peux être commerçant ou autre chose. Mais si tu donnes la mort parce que tu n'as pas eu brevet ou examen ou bac, c'est vraiment ridicule. Merci.
0: Merci donc à vous, Monsieur Balia Konso, d'être passé dans cette émission depuis Andalaye. Nous avons Mamadou Bobo Diallo de Ratouma. Bonjour.
4: Bonjour, Monsieur Touré.
0: Nous vous écoutons.
4: Concernant le crime qui s'est passé à Tougué, moi, hier, avant même que vous, les médias, me soyez informés, moi, j'étais déjà informé, puisque j'ai passé, c'est un ami. Lui, c'est son ami. Ils ont étudié ensemble, ils ont grandi ensemble là-bas. Selon le monsieur là, il m'a même dit que ça n'a même pas fait 6 mois depuis que le jeune là a marié la fille. Que c'est eux-mêmes qui l'ont encouragé à aller lui aussi se marier parce que eux tous sont mariés. Il disait que ah, tu commences à devenir vieux, il faut aller se marier. Mais vous savez, en allant chez lui dans son village se marier là-bas, il pensait pas se marier à une telle fille. Mais moi, ce que je vais vous dire, monsieur Touré, je ne connais pas réellement ce qui s'est passé. Les gens ne connaissent pas réellement ce qui s'est passé. Les gens disent que la fille a poignardé le jeune alors qu'il dormait. Moi, je suis sûr et certain, s'il y avait de vraies enquêtes, vous allez savoir que peut-être ils ont discuté la nuit et la fille l'a poignardé. C'est ça, parce que l'autre fois encore, il y a eu un crime pareil comme ça à Tougué là-bas, mais le jeune n'était pas mort. Là aussi, j'avais eu l'information. Une fille aussi avait voulu tuer son mari, le monsieur même était parti même à l'hôpital de Tougué aussi. Hein? Ça, c'est là, eux aussi, ils avaient discuté. C'est sûr, peut-être ils ont discuté, la fille a trouvé un couteau, la poignarde, parce que généralement, il y a des gens. Moi-même, l'autre fois, ma femme m'a menacé. Elle m'a menacé à l'aide là-même, elle est au village. C'est pour vous dire que généralement, c'est quand il y a des disputes que les gens s'énervent. Maintenant, soit un homme, l'homme prend quelque chose, il menace sa femme.
0: Alors, justement,
4: sa femme fait Mamadou le
0: Bobo.
4: C'est pour vous dire que vraiment c'est très dangereux.
0: Mamadou Bobo.
4: Moi, je pense que c'est que les gens voient dans les films ou dans.
0: Et voilà, nous avons perdu l'œil avec Mamadou Bobo Diallo. Justement, je voulais lui demander comment mettre un terme maintenant à ce crime conjugal, à tous ces crimes qui se passent dans les foyers. Et donc, madame, monsieur, c'est tout pour la grogne matinale de ce jeudi sur Soleil FM 93, une version thématique. Merci à tous d'avoir été de notre Balamoussa Koulibaly a assuré la mère et le standard. Mamadou Salou Touré vous a servi au micro. Merci de votre aimable attention. Vous serez avec Babanou Toumbo Kamara demain vendredi, Inch'Allah, dans la version antenne libre. D'ici là, je vous souhaite tout le plaisir de la vie en notre compagnie.

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0: 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Il est 8h.
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2: Excellente écoute à toutes et à tous, madame, messieurs. Merci de votre fidélité. Bonjour et bienvenue dans cette édition d'information dont voici les principaux titres. Adjane Touré, veuve du premier président guinéen Ahmed Sékou Touré, décédé mercredi au Maroc des suites de maladie. L'ancienne première dame est décédée à l'âge de 92 ans. Des interrogations autour de la mort d'un enfant de 7 ans à Concasseur dans la commune de Bessia. Zara Condé, élève en CP2, a reçu une balle dimanche dernier lorsqu'il était chez un ami. L'actualité africaine et internationale viendra également compléter ce journal. C'est tout pour les titres. Dans un instant, le développement avec une mise en onde signée Balamoussa Koulibaly.
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2: Merci de nous préférer. Bonjour et bienvenue. Adjane Touré, veuve du premier président guinéen Ahmed Sékou Touré et ancienne première dame de Guinée, a tiré sa révérence mercredi. Elle est décédée à l'âge de 92 ans au Maroc où elle recevait des soins. Une délégation gouvernementale s'est rendue dans la famille Touré au Casa de la Bellevue pour les condoléances d'usage. Je vous invite à écouter le ministre du Plan, Ismaël Nabé, au micro de Fatoumata Keïta.
3: On est venu au nom de son excellence, monsieur le président de la République, président Mali Doumbouya, pour présenter les condoléances des plus attristés. Le corps de Adjane André, ancienne première dame de la République de Guinée, c'est la maman du président qui est parti. Donc, le corps appartient au chef de l'État, le corps appartient au gouvernement. Donc, c'était vraiment à chaud pour venir dire à mes parents, pour dire que toutes les dispositions seront prises par le chef de l'État pour vraiment organiser tout ce qui est organisé. Les informations futures, on va vous informe au fur et à mesure de ce qui va se passer. Donc nous présentons nos condoléances les plus attristées à la famille biologique, à la famille guinéenne, à toute la Guinée, toute entière. Donc c'est une perte de notre pays pour la Guinée, mais aussi pour le chef de l'État. Donc vous assurez, les gens sont en train d'organiser, de vraiment mettre toutes les dispositions, prendre toutes les dispositions que Allah subhanahu wa ta'ala repose l'âme de Adjane Touré dans la paix, qu'Allah subhanahu wa ta'ala donne de Adjane Firdaous.
2: Zara Condé, âgée de 7 ans, a reçu une balle à Concasseur dans la commune de Bissia. Cet élève en CP2 était parti chez un de ses amis. Sergent-chef Moussa Condé est le père de la victime.
4: J'ai été appelé par ma fille le dimanche 5 juillet à 12h. Maintenant, sans que son jeune frère est parti chez ses amis et... il est venu avec les gens suite à une blessure au niveau de la tête. Donc, j'ai conduit l'enfant dans une clinique de proche qui demande, dont le personnel médical de cette clinique demande une évacuation d'urgence à l'hôpital Ignace Dine. Directement, j'ai appelé sa maman et sa maman m'a confirmé le fait. Et c'est ce qui fit faire. Les voisins sont venus en aide, ils ont pris l'enfant, ils l'ont envoyé à Donka. L'enfant est âgé de 7 ans, il passe pour la deuxième année. Et il répond le nom de Mahara Kondé. Selon les faits, l'enfant a été pris par une balle de guerre, une munition de guerre. Donc, l'enfant était parti chez son ami. Et là où il est arrêté, la balle est venue perforer la tôle et prendre la tête de l'enfant, juste au niveau du crâne.
2: Vous avez compris, c'est Mara Condé, âgée de 7 ans, qui a reçu dimanche une balle à Concasseur dans la commune de Bissia. Selon des informations, l'enfant a reçu la balle suite à une manifestation. Le sergent-chef Moussa Condé relève que le tireur est toujours introuvable. Il est au micro de Babanou Timbo Kamara.
4: Selon les informations, ils disent qu'il y avait une manifestation vers Concasseur, marché Concasseur, qu'il y avait une manifestation à la période là-bas. Et quand vous regardez la trace de la balle sur la tôle, vous saurez encore que la balle vient vers là-bas. Mais je ne peux pas dire que réellement, c'est ceux qui sont venus réprimer là-bas, ce sont eux ou bien ce n'est pas eux. parce que je n'étais pas sur le terrain là-bas et je n'ai pas vu la personne qui a tiré. Mais en tout cas, quand vous voyez la trace là-bas sur la tôle, vous saurez que la direction, c'est là-bas. Donc aussi, nous sommes restés dans la famille ici. Le commissaire central de la police du Gessia au rond-point était venu. Donc il s'est présenté à moi, il a adressé ses condoléances, il m'a dit qu'il a passé sur le terrain. Et selon les témoignages là-bas, oui, il a confirmé que oui, l'enfant a été victime d'une balle de guerre. Et lui-même, il a vu la trace sur la tôle. Mais le tireur reste toujours inconnu. Et aujourd'hui, faire un enfant comme ça, à l'âge de 7 ans, et l'unique garçon de mes enfants, là, c'est très, très touchant.
2: Le ministère de l'Environnement et du Développement durable annonce l'instauration du repos biologique forestier à compter du 8 juillet jusqu'au 30 septembre prochain. La mesure vise à préserver le capital forestier national et promouvoir une gestion durable des ressources naturelles. La Fédération nationale des professionnels de la filière bois salue cette décision pour la restauration du couvert végétal forestier durant le repos biologique forestier. Le président de cette structure évoque un plan d'action de reboisement pour cette année. On écoute Ansoumane Camara au micro de Soleil FM.
5: Nous avons déjà un plan d'action annuel chaque année que nous adoptons au mois de janvier de chaque année. Cette année 2026, nous avons un programme, déjà un plan d'action validé où du côté le volet reboisement où il y a 155 hectares qui est mentionné. C'est ça notre ambition cette année pour restaurer le couvert végétal. Chaque année, nous profitons de ce moment du repos biologique pour lancer, pour faire une cérémonie qu'on appelle le lancement de notre campagne de reboisement. Nous devons être à l'abbé. Les objectifs d'organisation de ces cérémonies n'est autre que c'est d'attirer l'attention de l'opinion nationale, l'opinion internationale, que vraiment la restauration du couvert végétal doit être vraiment un acte que chaque citoyen, chaque individu doit vraiment s'impliquer. Mais surtout les communautés qui sont à la base, il faut vraiment les impliquer dans les activités de restauration du couvert végétal.
2: En plus bref, le ministre de l'Éducation nationale, de l'Alphabétisation et de l'Enseignement technique et de la Formation professionnelle Alpha Bakr Bari a décidé de suspendre à titre conservatoire 4 hauts responsables du système éducatif guinéen pour des manquements constatés dans l'organisation des examens nationaux, session 2026. Cette décision, officialisée le 7 juillet, intervient dans le cadre du renforcement des mesures visant à garantir la crédibilité, la transparence et le respect des procédures encadrant des évaluations nationales. Les cadres concernés sont l'inspecteur régional de l'éducation de Nzéré Corée, le directeur préfectoral de l'éducation de Forikaria, le directeur préfectoral de l'éducation de Sigiri et le directeur préfectoral de l'éducation de Massenta. Ils sont suspendus de leurs fonctions à titre conservatoire pour manquement constaté dans l'exécution de leurs obligations professionnelles ainsi que pour une négligence grave dans la mise en œuvre des directives relatives au bon déroulement des examens nationaux. Le porte-parole du syndicat libre des enseignants-chercheurs invite le département de l'enseignement préuniversitaire de prendre en compte les candidats de l'intérieur du pays dans la publication des résultats des examens nationaux. Mohamed Bangoura fait cette sortie suite à une annonce du ministère après la publication des résultats du CEE. Alassane Condé.
6: Le ministère de l'Éducation nationale annonce que les résultats officiels des examens nationaux seront publiés désormais exclusivement sur ces plateformes. Le porte-parole du SLEG pense que cela pourrait désavantager certains candidats, notamment de l'intérieur. Mohamed Bangoura.
7: Il est bon de penser à ces candidats qui sont dans les zones très reculées afin que le ministère en charge, qui à travers la direction générale du service examen et contrôle scolaire, puisse prendre toutes les dispositions nécessaires pour qu'à l'avenir, au même moment que les candidats de CASA reçoivent ici leurs résultats, que ceux-là qui sont dans des confins de zone puissent aussi avoir accès à leurs résultats au même moment.
6: Le porte-parole du SLEG invite les autorités à mettre tout en œuvre pour permettre permettre aux directions préfectorales de l'éducation de publier à temps les résultats dans leurs localités respectives.
7: Doter ces directions préfectorales des groupes électrogènes, les doter de la connexion Wi-Fi et d'appareils d'outils informatiques de pointe pour qu'au même moment que Conakry reçoit les résultats, qu'au même moment le candidat de la zone la plus reculée de la République puisse aussi avoir accès à ces résultats. Je pense que l'attente de ces résultats ne va pas se faire long.
6: Après la publication des résultats du CEE, les candidats du BEPC et du baccalauréat attendent d'être situés sur leur sort.
2: Alassane Condé sur Soleil FM. La commune urbaine de Dabola tourne une nouvelle page de son histoire administrative. Le nouveau maire a été investi dans ses fonctions mercredi 8 juillet dans la salle de conférence de la commune, avec pour mission de conduire les affaires communales et de répondre aux préoccupations des populations. Notre correspondante Hawa Sangaré nous fait le point.
8: Après leur élection, c'est la prise de fonction des conseillers communaux dans toute la République. À Dabola, le nouveau maire a exprimé sa profonde gratitude aux citoyens et rendu grâce à Dieu pour la santé qu'il lui a accordée. Mamadou Kondé.
9: Avant toute chose, je rends grâce à Dieu, le Tout-Puissant, qui nous accorde la santé et la paix nécessaires pour vivre cet important moment de la vie démocratique de notre commune. Je tiens à exprimer ma profonde reconnaissance au président de la République, son Excellence Mamadi Doumbouya. J'adresse également mes sincères remerciements à la profession de Dabola pour la confiance qu'elle a accordée à notre équipe.
8: Le nouvel élu a pris l'engagement solennel de servir la commune de Dabola dans la transparence. Mamadou Kondé évoque quelques priorités.
9: Nous nous engageons à instaurer une gouvernance fondée sur la transparence, la participation citoyenne. Nos priorités seront notamment l'amélioration de l'assainissement, le renforcement de la mobilisation des recettes communales, le développement des infrastructures de base, l'amélioration des services sociaux, la promotion de l'emploi des jeunes ainsi que le renforcement de la cohésion sociale.
8: Le préfet colonel Alpha Omar Cissé a apprécié le travail accompli par l'ancienne équipe de la délégation spéciale. Aussi et surtout, il a invité le nouveau maire et son équipe à faire preuve de transparence et de responsabilité dans la gestion des affaires courantes de la commune.
10: Vous êtes venu à la tête de cette commune pour servir la commune. Vous n'êtes pas venu pour vous servir de la commune. Aujourd'hui, c'est de vous dire merci et de vous encourager. Je regarde à ma gauche le PDS, le président de la délégation spéciale, pour lui dire merci. Merci pour tout ce que vous avez fait pour cette commune. Votre mission sera de rehausser le niveau de vie de la population en vous mettant à la disposition de cette population.
8: Hawa Sangaré, Dabola, Soleil FM.
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2: L'actualité, c'est aussi hors de nos frontières en RDC. Le Sénat a déclaré. L'actualité, c'est aussi hors de nos frontières en RDC. Le Sénat a déclaré recevable le projet de loi de

0: en 2005 et un référendum d'autodétermination en 2011 approuvé par près de 99% des votants du Sud. Mais les espoirs suscités par l'indépendance ont laissé place à une nouvelle guerre et cette année encore, il n'y aura pas de célébration officielle. La République centrafricaine renforce sa vigilance face à la menace d'Ebola à Obo, dans le Haut-Mbomou, dans le sud-est du pays. Les autorités sanitaires et les organisations humanitaires sont en état d'alerte en raison de la progression de l'épidémie dans l'est de la République démocratique du Congo. En interactualité, l'armée américaine a lancé de nouvelles frappes contre l'Iran dans la nuit du mercredi au jeudi 9 juillet. L'Iran a frappé des bases américaines dans le Golfe en riposte à ces nouvelles attaques. Cette nouvelle campagne de bombardement vise, selon elle, à garantir la navigation dans le détroit d'Ormuz. La veille, le président américain Donald Trump avait estimé que le cessez-le-feu conclu à la mi-juin avec Téhéran était terminé. Le ministère iranien de la Santé a affirmé que 14 personnes avaient été tuées et 78 blessées ces deux derniers jours par des frappes américaines sur le pays. Pour finir, en France, l'instance chargée d'évaluer l'action climatique de l'État dévoile son 8e rapport annuel ce jeudi 9 juillet. Si elle constate sans surprise que les effets visibles du réchauffement s'accélèrent et révèlent le retard pris par le pays dans la préparation ou au bouquet de caractères de caractéristiques climatiques, celle-ci formule aussi plusieurs dizaines de recommandations pour moitié déjà anciennes. Et voilà, c'est la fin de cette édition d'information mise en onde par Balamoussa Koulibaly. Ici à la présentation, Marasim Basila. À toutes et à tous, merci de l'avoir suivi via la 93.5 à Dabola et Sigiri et sur le www.soleilfmguinée.net partout dans le monde. Mais avant de vous quitter, retenez ceci. Toute nation qui fait de la justice un instrument de vengeance n'a toujours pas compris le vrai sens de l'appareil judiciaire. Car la justice n'est contre personne, elle régularise la vie en société. Merci, au revoir.
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2: Depuis le temps qu'on attendait cela. Encore une annonce à l'approche du pic de la saison des pluies. Le ministère de l'Urbanisme, de l'Habitat et de l'Aménagement du Territoire annonce le lancement d'une opération de libération des emprises des passages d'eau, des caniveaux et des ouvrages d'évacuation des eaux pluviales. Des démolitions sont annoncées. Cette fois, beaucoup espèrent que les autorités iront jusqu'au bout. Selon le département, cette initiative vise à améliorer l'écoulement des eaux de ruissellement et à réduire les risques d'inondation dans les quartiers les plus exposés. L'objectif est salutaire, mais il est difficile de ne pas accueillir cette annonce avec prudence. Qui a été mordu par un serpent prend peur de cordes. Ce n'est pas la première fois que de telles promesses sont faites. Pourtant, année après année, les inondations continuent de rappeler parfois tragiquement les conséquences de l'inaction ou les interventions tardives. Cette opération intervient après plusieurs saisons de pluie marquées par de lourdes pertes humaines et d'importants dégâts matériels. Les chiffres de l'Agence nationale de gestion des urgences et catastrophes humanitaires ANGUSH sont sans appel. En 2025, les inondations ont causé la mort de 38 personnes. Fait 219 blessés et une personne est toujours portée disparue. À Manéa, juste aux portes de Conakry, un glissement de terrain provoqué par les fortes pluies avait également coûté la vie à 19 personnes, en plus de plusieurs disparus. Pour être honnête, les Guinéens n'attendent plus des communiqués. Ils attendent des bulles de air, des décisions appliquées et surtout des résultats avant que la pluie du lendemain ne viennent une fois de plus transformer les promesses en regrets.
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0: Nous sommes jeudi, le jour où la culture et le sport se rencontrent. Deux piliers qui unissent les peuples, révèlent les talents et inspirent les générations. Bonjour à toutes et à tous. En tout cas, c'est un réel plaisir pour toute l'équipe de Soleil Levant de vous savoir nombreux à l'écoute de cette grande matinale qui vous parvient du lundi au jeudi sur la 935 sur le www.soleilfmguinée.net. Aimables auditeurs de la 935, en ce jeudi de la culture et des sports, au menu, vous aurez droit, juste après le titre de la semaine, à la revue de presse, le condensé de l'actualité avec Mamadou Saléou Touré. La revue de, c'est bien sûr la revue de presse. Et puis, horoscope du jour, le message des astres, éphéméride, les événements qui ont donc marqué la date du 9 juillet. Donc, vous en serez servi. Et puis, ce n'est pas tout, chers auditeurs de la 935, la plume ensoleillée. Ce matin, nous allons vous faire connaître, découvrir en écrivain guinéen à travers la rubrique « La plume ensoleillée ». Et chers auditeurs de la 935, alors la page anniversaire, on va souhaiter joyeux anniversaire aux uns aux autres, tous ceux qui fêtent leur anniversaire aujourd'hui, les événements, donc il y a de ces dates qui ne passent pas inaperçues. Ce qui est sûr, la date du 8 juillet reste et demeure dans l'histoire de notre beau pays, la Guinée, suite au décès, bien sûr, de la toute première dame de la République de Guinée, Hadja André Touré, hier au Maroc. Donc le 8 juillet, oui, ça rentre également dans notre histoire. Et puis, chers auditeurs de la 935, nous irons bien sûr, nous allons vous parler de la culture, l'actualité culturelle en temps réel, bien possible ce matin, dans Soleil Levant, la page de sport aussi, dans Soleil Levant, le tout couronné par de la très bonne musique pour booster votre week-end. Et oui, on suppose déjà qu'aujourd'hui, le week-end a commencé, le week-end a débuté aujourd'hui, voilà, parce qu'il y a des gens qui, dès le jeudi, le week-end commence chez eux. N'est-ce pas, Moussa Nabi Kobouti Camara, bonjour.
1: Bonjour Bernadette Kondi, bonjour à nos techniciens Bala Moussa, ainsi qu'à nos fidèles auditeurs, parfaitement. Mm-hmm. Déjà... à partir de la nuit, si vous sortez la nuit, mm-hmm. vous sentez que à partir du jeudi, mm-hmm. l'ambiance commence à Conakry. L'ambiance commence à Conakry dès le jeudi. Et parce que souvent, tu vas voir qu'il y a d'autres qui estiment qu'ils préfèrent sortir les jeudis, les vendredis.
0: D'accord.
1: Et les samedis, c'est pour les plus jeunes.
0: Hein. D'accord.
1: C'est pour les jeunes, donc... étant se sentir un peu responsable pour ne pas
0: se croiser avec leurs
1: enfants. Et parfait. Et effectivement. Et c'est pour cela qu'il y a même les lieux de loisirs. Les vendredis, on ne reçoit pas les jeunes. Ah oui.
0: Ok.
1: On dit que c'est la soirée rétro. D'accord. Et quand on dit que c'est rétro, c'est pas n'importe qui a accès. Mm-hmm. Il est possible que peut-être si tu ne rencontres pas avec ton père, mais avec un ami de ton père. Donc, okay. Pour ne pas que ça se confonde comme ça, il y a des lieux de loisirs mm-hmm. qui n'autorisent pas que les plus jeunes, les très jeunes rentrent mm-hmm. Dans ces genres de lieux. C'est mm-hmm. pour cela souvent. Il y a d'autres personnes qui aiment souvent partir là-bas parce qu'ils savent effectivement que peut-être ils ont peu de chance de se rencontrer avec... des jeunes.
0: D'accord. Moi, ce qui m'énerve dans tout ça, rares sont les hommes mariés qui sortent avec leur épouse. Oui, ils préfèrent dire non, mais entre amis, c'est mieux. Pourtant, non, quand tu...
1: Sortir souvent avec... Il y a d'autres qui le font, mais d'autres, comme tu l'as si bien dit, oui. Ne le font pas.
0: Ils préfèrent sortir avec les petites filles.
1: Il y a les femmes aussi... Qui n'aime pas sortir. Quand le mari sort, il s'abstient.
0: Pour dire, je vais rester auprès des enfants, il n'y a personne pour les garder.
1: Rares sont
0: les femmes qui le disent, mais le plus souvent les hommes, c'est quand il est habillé maintenant, tout de suite, il te dit, bon, j'arrive. Et il te dit même pas où il part. Il te dit carrément, j'arrive.
1: C'est le pouvoir.
0: J'arrive quoi? Quel pouvoir?
1: L'autorité.
0: Okay. Non, mais attends. Je suis d'accord que tu arrives. Mais tu vas où? En cas de cas, avec qu'est-ce que amis. Je vais dire?
1: Oui.
0: Parce qu'il faut dire au moins, il faut situer ta femme, ton épouse, où tu pars. Hein? Tu dis, ok, chérie, je m'en vais à Taouya, dans tel endroit, avec mes amis. Eh bien, voilà, je reste 1 heure, 2 heures du matin, je ne te vois pas, 3 heures.
1: Mais
0: je,
1: tu sais,
0: je prends la voiture pour aller te chercher parce que je suppose que si tu vois que tu tardes dehors, c'est que quelque chose t'est arrivé.
1: Oui, et je dis pas que de, quand tu le fais, c'est...
0: C'est quoi?
1: C'est pas normal ou c'est normal. Mm-hmm. Mais il y a des hommes et qui pensent que c'est une faiblesse... De, oui, de, à chaque fois, que, oui. C'est comme si tu demandes l'autorisation
0: à
1: l'épouse avant de sortir, que si elle n'accepte pas, que tu ne vas pas sortir. Et d'autres se sentent un peu faibles à ce niveau. Mm-hmm. Ce n'est pas une faiblesse quand même. Mais souvent,
0: voilà. Il faut comment négocier, toi tu trouves cela?
1: Oui, bon, moi, je ne pense
0: parce
1: pas que
0: c'est une
1: faiblesse.
0: Parce que tu vis quand même avec quelqu'un.
1: Oui, c'est votre partenaire.
0: Voilà.
1: On dit que c'est votre partenaire, elle n'est pas là pour que vous choisissez, mais
0: non,
1: c'est
0: mais
1: votre
0: pour
1: partenaire.
0: Meubler la maison.
1: Oui, pour nous meubler.
0: Elle a besoin aussi de se divertir, de sortir, de se détendre.
1: Oui, des fois, il faut sortir quand même avec sa femme.
0: Au moins.
1: Mais des fois, la femme doit autoriser l'homme à sortir avec ses amis seulement. Et je dis pas que...
0: Tu sors pas avec moi. Écoute,
1: oui,
0: oui. Tu sors pas avec moi.
1: Ah.
0: Hein? Tu sors pas avec moi. Tu ne sortiras pas avec tes amis parce que je suppose que je suis ton ami.
1: Voilà.
0: C'est moi ton ami.
1: Bon, et c'est ça. Il y a des hommes qui pensent que ça, c'est le pouvoir. Que la femme veut lui commander. Que donc, lui, on ne le commande pas.
0: On ne me domine pas.
1: Voilà.
0: Ma femme ne peut pas me dominer. Aïe.
1: C'est juste ça. C'est...
0: Pourtant, c'est bien beau de sortir avec son épouse parfois. Et trouver aussi un week-end dans le mois. Au moins une fois dans le mois, sortir avec toute la famille.
1: Oui.
0: Vous partez. C'est pas seulement aller au restaurant, mais il y a des lieux de loisirs ici.
1: Oui, à la plage.
0: À la plage, vous sortez comme ça dans la ville.
1: Peut-être au jardin.
0: Oui,
1: en tout cas, avec les enfants dans la journée.
0: Voilà. Et puis avec madame, il faut sortir avec ta femme. À force de garder vos femmes à la maison, elles prennent du poids.
1: En tout cas,
0: sortez avec elles.
1: Affichez vos femmes. Hein. Parmi les hommes mariés aussi, tu peux voir qu'il y a des coureurs de jupons. Donc,
0: justement, c'est ça. Ils préfèrent parce que là, il dit ben, je suis du lundi au vendredi ou bien du lundi au jeudi avec elle. Donc, toi, je t'accorde le week-end. Et t'as vu notre deuxième bureau là.
1: Mais en général, quand tu travailles du lundi au vendredi, tu n'es pas avec ta femme comme ça, parce que tu passes presque toute la journée au travail.
0: Mais
1: tu rentres deux fois fatigué, deux fois dès que tu viens, tu te laves, tu regardes un peu si c'est la télé. Après, tu te couches, tu dors. Tu vas voir que ces couples, même pour vous ne pouvez même pas prendre 15 minutes ou 30 minutes de causerie en train de papoter entre
0: puis,
1: vous.
0: Voilà,
1: deux fois, tu es fatigué,
0: tu es fatigué,
1: tu
0: dors.
1: Je vais aller me coucher, ne me dérangez pas, hein. Tu rentres au coucher.
0: Ok, mesdames, s'il sort pas avec toi, au moins choisis pas un week-end pour t'inviter là. Toi-même, invite-le.
1: Oui.
0: Et puis, il faut l'amener là où il a l'habitude de fréquenter. Oui, là où il a l'habitude de fréquenter.
1: Mais comment tu peux savoir là? Toi-même, tu as dit qu'en sortant, il ne te dit pas là où il part. Comment tu peux savoir là où il a l'habitude de fréquenter?
0: Dans la causerie, il peut se tromper un jour. Il peut se tromper un jour et puis voilà, ça lâche. Ça arrive toujours, hein?
1: Ouais, ça arrive.
0: Voilà. En tout cas, si c'est maintenant que vous venez de nous prendre en marche, vous êtes bel et bien dans votre émission matinale Soleil Levant sur Soleil FM 93.5. Alors, Moussa Nabi, hier 8 juillet 2026, on a perdu une maman.
1: Oui.
0: Voilà, et à l'âge de 92 ans,
1: oui.
0: Eh ben, du côté du Maroc, il s'agit de la toute première dame de la République de Guinée,
1: oui.
0: Hadia André Touré.
1: André Touré qui, moi, c'est
0: l'épouse hein, de feu Ahmed
1: Sékou Touré,
0: voilà.
1: Le premier président de la République de Guinée.
0: Mm-hmm.
1: Quand moi je suis rentré, c'est la première personne qui m'a informé, c'est ma mère.
0: D'accord.
1: Je l'ai vu en train de regarder la télé, ses larmes sont en train de couler.
0: Mm-hmm.
1: Elle est là à pleurer. Ah, j'étais inquiet, je viens, je la demande qu'est-ce qu'il y a. Si elle ne se sent pas bien, l'autre comme ça, il dit, toi tu n'es pas informé,
0: mm-hmm.
1: Tu ne sais pas que, hein, quand il y a André Touré, le Sékou est désiré.
0: Et c'est maman qui informe le journaliste.
1: Qui m'informe. Oui, c'est elle. C'est que même moi, j'étais étonné. J'ai dit, ah. Je me suis dit, attends, peut-être, est-ce que c'est pas sur Facebook qu'elle a vu ça autrement? Et puis, j'ai fait, je suis rentré, j'ai vu, oui, c'était effectivement vrai. Je lui ai dit, non, ne pleure pas. Elle a eu beaucoup d'âge quand même, elle a pris un âge.
0: Et puis, hein,
1: voilà, et voilà. Puis elle a avancé.
0: Elle a pris son temps. Vraiment, vraiment, c'est une grâce. C'est vraiment une grâce. 92 ans, c'est vrai, il y a des gens qui partent au-delà. Mais elle a eu une grâce, une chance. Parce que là, non seulement elle a vécu le régime de son mari, le régime de l'Ansana Conté, et puis la transition d'Addis, voilà,
1: Le temps d'Alpha Condé.
0: Le temps d'Alpha Condé.
1: Et maintenant, le temps de Général
0: Mamadi Doumbouya. Oui. Donc, ben.

0: Et voilà, donc c'est vraiment une grâce, c'est une bénédiction. Parce que là, elle a eu la chance de voir ses arrière-petits-enfants.
1: Oui, hein. Bien sûr.
0: Voilà, elle a eu la chance de voir ses arrière-petits-enfants. Et c'est une dame, hein, parce que hier, et même maintenant, les réseaux sociaux sont inondés par ses photos. Parce que là, c'était, on sent vraiment qu'elle était une personne ouverte, qui recevait tout le monde.
1: Disponible,
0: parce que les photos sur la toile... Vraiment, elle est avec la population, elle est avec les gens.
1: Tout le monde.
0: Voilà. Et voilà, donc, paix à son âme.
1: Amen,
0: et
1: amen.
0: Toutes nos condoléances au peuple de Guinée.
1: Hein.
0: Voilà, toutes nos condoléances à vous, au président de la République. Je me rappelle, je vois encore cette image quand Mamadi Doumbouya est allé donc, chez Hadia André.
1: André pour voilà. La saluer.
0: Voilà, donc cette image d'ailleurs, dès que j'ai appris le décès, c'est cette image qui m'est venue en tête.
1: D'accord.
0: Et puis j'ai même vu la publication de mon époux là-bas, il était jeune en 2013 avec Hadia André. J'ai dit, toi aussi tu es star, hein. Tu as pris photo avec la toute première dame. Voilà, donc toutes nos condoléances. Hein. Et mes auditeurs de la 935, si c'est maintenant que vous venez de nous prendre en marche, vous êtes bel et bien dans votre émission matinale Soleil Levant sur Soleil FM 93.5. Alors, on va donc partir avec le titre de la semaine et pour votre plaisir d'écoute.
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1: Simon l'étalé,
2: chanté par Petit Kanga. Oui, au cours de la semaine, on a parlé de Petit Kanga et c'est en 2006 que Petit Kanga fait véritablement ses premiers pas dans l'industrie musicale avec la sortie de son premier album Touba. Dès lors, son talent unique et sa voix exceptionnelle attirent l'attention du public guinéen. En 2006, il remporte le prix du meilleur espoir Guimbe d'or, confirmant son potentiel naissant. Trois ans plus tard, en 2009, il enchaîne avec la sortie de son deuxième album Talibé, consolidant ainsi sa place sur la scène musicale guinéenne. En 2012, et marque un tournant majeur dans la carrière de Petit Kanga avec la sortie de son troisième album Ça fait mal, salué par la critique et le public. Cet opus lui vaut de nombreuses récompenses prestigieuses, notamment le titre de meilleur artiste guinéen Guimbe d'or et meilleur artiste guinéen Award.
1: D'accord. Alors, on dit merci à Petit Kanga. Il nous a tenu compagnie jusqu'aujourd'hui, hein, parce que Soleil Levant, c'est du lundi au jeudi.
2: Oui.
1: Mais demain, aimables auditeurs de la 935, vous allez réécouter ce même titre de la semaine. Demain, vous allez réécouter ce même titre.
2: Non, oui.
1: Bien sûr, pour votre plaisir d'écoute, juste après notre première grande édition d'information, suivie de la fléchette. Merci à Petit Kanga.
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1: Aimables auditeurs de la 935, si c'est maintenant que vous venez de nous prendre en marche, vous êtes bel et bien dans votre émission matinale Soleil Levant sur Soleil FM 93.5. Moussa Nabi Kouboti Kamara, moi-même Bernadette Condé, on va dire que Moussa Nabi Kouboti Kamara, Hadja André Touré, donc est né en 1934, donc elle fut la première dame de la République de Guinée en tant qu'épouse du premier président Ahmed Sékou Touré, marié en 1953. Donc, ils sont restés unis jusqu'au décès de ce dernier en 1984.
2: Oui.
1: Voilà. Et après ça, elle est restée toujours et avec ses enfants. Il n'y a pas à dire que je vais donc me marier. Hein.
2: Oui.
1: On n'a pas appris. Moi, en tout cas, je n'ai pas appris cela. Et ça n'a pas été fait. Alors, après le coup d'État, donc en 1984, elle a été arrêtée avec son fils, emprisonnée pendant plusieurs années, puis contrainte à l'exil avant de revenir vivre en Guinée en 2000.
2: Oui.
1: En 2023, elle a publié son autobiographie, Ma vie après Ahmed Sékou Touré, dans laquelle elle retrace son parcours et sa vie aux côtés de son époux.
2: D'accord.
1: On a suivi ça sur la télévision mère.
2: Oui.
1: Voilà. Et donc, selon plusieurs sources concordantes, Hadja André Touré donc, est décédée hier 8 juillet 2026 au Maroc, où elle recevait des soins médicaux. Alors, paix à son âme. Chers auditeurs de la 935, vous êtes dans Soleil Levant sur Soleil FM 93.5. Alors, il vient de nous rejoindre dans ce studio, Mamadou Salou Touré. Bonjour.
3: Oui, bonjour à vous, bonjour à tous qui nous écoutent en ce moment.
1: Mes sincères condoléances à toi.
3: Merci beaucoup, mes condoléances à tout le peuple de Guinée. Hein.
2: Oui, merci.
1: Alors, avec toi, le condensé de l'actualité, la revue de presse.
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3: Bienvenue à tous dans la revue de la presse de ce jeudi 9 juillet 2026, obsèques de Hadja André Touré. Toutes les dispositions seront prises par le chef de l'État selon le gouvernement, titre Africa Guinée. Le site lance que quelques heures seulement après l'annonce du décès au Maroc de l'ancienne première dame Hadj André Touré, le président de la République a réagi promptement sur le plan logistique et protocolaire. Mamadi Doumbouya a dépêché ce mercredi 8 juillet 2026 une forte délégation gouvernementale et militaire au CAS Bellevue où la famille de la défunte reçoit les condoléances d'usage, précise Africa Guinée. Le ministre Ismaël Nabi a rassuré les proches de l'épouse de feu Ahmed Sékou Touré quant à la prise en charge totale des cérémonies funèbres par le gouvernement. Quant à Média Guinée, le plan casse un examen national 2026. Le ministre Alpha Bakar Bari suspend 4 responsables de l'éducation pour manquement et négligence grave. Selon le site, le ministre de l'Éducation nationale de l'alphabétisation, de l'enseignement technique et de la formation professionnelle, Alpha Bakar Bari, a pris une décision de fermeté, écrit-il, dans le cadre de la gestion des examens nationaux session 2026. À travers une décision signée conformément au texte régissant l'administration publique, il a suspendu à titre conservatoire 4 hauts responsables du système éducatif pour des manquements constatés dans l'exécution de leurs obligations professionnelles et une négligence grave dans la mise en œuvre des directives et dispositions prises pour le bon déroulement des examens nationaux, rapporte Média Guinée. Le média électronique conclut qu'il s'agit de l'inspecteur régional de l'éducation de Zérékouré, les DPE de Fouré-Karia, de Sigiri et de Macenta. Sur l'FMGuinée.net, planque à sa une hack, un journaliste interdit d'exercer et 2 de ses médias en ligne fermés. Selon le site de la radio CLFM Guinée, la haute autorité de la communication a prononcé en début de semaine une sanction disciplinaire contre le journaliste Mamadi Konouma Keita. Dans une décision adoptée en session ordinaire, l'organe de régulation lui interdit d'exercer le journalisme sur toute l'étendue du territoire national et ordonne l'interdiction de la Web TV Konouma TV Guinée ainsi que du site d'information konoumaguinée.com, invoquant notamment de graves manquements aux règles déontologiques et des propos jugés de nature à troubler l'ordre public, précise soleilfmguinée.net. Conakry, la flambée des prix du poisson inquiète vendeurs et consommateurs. C'est le titre à la une de Guinée Matin. Le quotidien en ligne rapporte que la hausse du prix du poisson continue de se faire ressentir dans plusieurs marchés de Conakry. Entre la rareté du poisson local, la hausse du coût des produits importés, la baisse du pouvoir d'achat des consommateurs, les acteurs de la filière disent traverser une période difficile. Guinée Matin précise que pour constater cette réalité, une équipe de reporters a fait un tour au marché de Lambagny où des vendeurs ont partagé leurs préoccupations. Les commerçantes rencontrées affirment que le poisson guinéen se fait de plus en plus rare sur les marchés. Selon elles, écrit le site, cette situation les oblige à s'approvisionner principalement en poissons importés, notamment en provenance du Sénégal, à des prix plus élevés. Elles soutiennent également que cette hausse des coûts réduit leur marge bénéficiaire et entraîne une baisse de la clientèle, selon Guinée Matin. Quant à Guinée News, il lance en gros exportation de l'or. Le président Doumbouya impose le raffinage local obligatoire préalable. Le quotidien électronique renseigne que le président Mamadi Doumbouya a signé ce mercredi 8 juillet 2026 un décret portant réglementation de l'exportation de l'or raffiné. Ce texte introduit une réforme majeure de la filière orifère en rendant obligatoire le raffinage local de tout l'or produit en Guinée avant son exportation, écrit Guinée News. Et le site de préciser que selon le décret lu sur les antennes de la télévision nationale, aucune quantité d'or produite sur le territoire national ne pourra désormais être exportée sans avoir été préalablement raffinée dans une raffinerie agréée par l'État. Le site écrit que l'or destiné à l'exportation devra être présenté sous forme de lingots raffinés, certifiés et le cas échéant numéroté, accompagné notamment d'un certificat d'analyse, d'un certificat d'origine ainsi que d'une autorisation d'exportation délivrée par les autorités compétentes. Et voilà, c'est tout pour la revue de la presse de ce jeudi 9 juillet 2026 sur Sol FM et le www.solfmguinée.net. En tout cas, merci à tous de l'avoir suivi sur nos antennes.
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1: Alors, Mamadou Salou Touré, on vient de suivre avec toi le condensé de l'actualité et nous revenons sur le cas de l'organisation des obsèques, hein, de la première dame.
3: En tout cas, rien n'est encore précisé dans ce sens. Seulement que le président de la République, dès l'annonce du décès, a dépêché toute une équipe au chevet de la famille éplorée à la case Bellevue, ou au case Bellevue, parce qu'il n'y a pas, il n'y en a pas qu'une seule seulement. Donc, au case Bellevue, où la famille de la défunte reçoit les condoléances d'usage, et c'est de bonne guerre, c'est humain. La première des choses, c'est d'aller présenter les condoléances. Je pense que c'est ce que le chef de l'État, le premier magistrat du pays, a fait. Et donc, pour ce qui est des obsèques, je pense que ça fera l'objet, je me dis, d'un autre communiqué, d'une autre annonce, puisque la dépouille, en ce que je sache, n'est pas encore arrivé. Donc ça veut dire que la première des choses à faire, c'est ce qui est fait, les condoléances d'usage. Je pense bien que les obsèques feront l'objet d'un autre communiqué, d'une autre annonce. Je le présume bien.
1: D'accord. Alors qu'est-ce que tu retiens de cette première dame?
3: Cette première dame, pas grand-chose. Toujours est que je sais quand même qu'elle a eu une chance que très peu de gens peuvent avoir.
1: Oui.
3: Cette chance, c'est quoi? C'est vrai que durant le régime de Foamé Sékou Touré, on était encore à Dakar, même si la petite enfance se passait de ce côté. Donc c'est un régime, je l'ai lu dans les livres où j'ai approché des gens, des témoins de cette histoire. Donc c'est un régime qu'on n'a pas pleinement vécu, mais j'ai longtemps entendu parler de cette dame. Je disais tout de suite qu'elle a eu une chance d'ange, une chance exceptionnelle. Imaginez connaître le régime de son défunt mari, le régime qui a suivi, le régime qui a suivi, le régime qui a suivi, le régime qui a au moins 5 régimes. Binôme, ce n'est pas donné à n'importe qui.
1: Ah oui, c'est vraiment une grâce. Oui.
3: C'est une grâce divine. Il faut remercier le Tout-Puissant Allah. Le tout premier régime, voilà, après le régime de l'ancien Conté, il a vécu ça pleinement. Le régime, même si c'était la transition de Moussa Dadis Camara et Sékouba Konaté, il a vécu le régime de Alpha Condé, elle a vécu, disons, le régime de Général Mamadi Doumbouya. 5 régimes, elle en est témoin. Je pense que c'est une mémoire vivante qui s'en est allée. Elle a bien fait d'écrire ce livre, Ma vie après Sékou Touré. Je pense que même si on me disait qu'elle a écrit d'autres livres au-delà de ça, j'allais m'en réjouir parce qu'elle a connu, elle a vécu tous ces régimes. Elle pourrait bien, ou elle a su mettre quand même, établir un parallèle entre tous ces régimes qui se sont succédés. C'est une chance exceptionnelle que Dieu ne donne pas à tout le monde. Prions-le vraiment qu'il accueille son âme dans son paradis céleste. Et donc, c'est une femme quand même, j'entends dire qu'elle est battante. Et donc, or, père, elle est restée lucide, elle est restée lucide, elle est restée l'ombre d'elle-même, pas trop de bruit, elle est restée trop discrète. Elle a su être discrète, personne ne l'a entendue, malgré tout ce qu'elle a vécu, parce que vous l'avez,
1: c'est lamenté, voilà, autrement.
3: Vous l'avez dit tout à l'heure, après le régime Sékou, elle a été arrêtée, emprisonnée avec son fils Mohamed Touré. Mais en tout cas, en ce que je sais depuis que je suis en Guinée, je n'ai pas vu ou entendu quelqu'un me dire « Ah, Ayandré Touré, c'est cela, Ayandré Touré ». Elle est restée elle-même, son défunt mari est passé et puis c'est fini. La vie continuait de la plus belle des façons. Et donc, personne en tout cas, je réclame ceci, cela, non. Elle est restée philosophe, quand elle a accepté avec philosophie tout ce qui lui est arrivé et tout ce qui s'est passé. Donc, cette patience n'est pas donnée à n'importe qui. Ce stoïsme n'est pas donné à n'importe qui. Je prie Dieu qu'il échange cela pour elle par le paradis.
1: Amen.
3: Firdaus que nous recherchons tous et que nous donne tous la longue vie et la santé de fer. Et voilà.
1: Amen. Merci.
3: Je pense que c'est toute la nation guinéenne, la nation africaine, parce qu'il faut dire, Sékou Touré a été un panafricaniste. Et donc, hors pair. Donc, ça veut dire qu'Ayandré Touré est connu de toute la planète. De toute la planète. Donc, c'est la Guinée qui perd, c'est vrai. L'Afrique et le reste du monde aussi honte perdue, et donc paix à l'âme de la défunte.
1: Amen, amen. Voilà, donc paix à l'âme de la défunte, et ça me rappelle un peu la première dame première dame ivoirienne, hein, Marie-Thérèse comment il s'appelle,
3: Boigny,
1: oui. Voilà, Marie-Thérèse Boigny. Donc c'est un peu à l'image, hein, de notre Hadja André Touré. Oui. Voilà. En tout cas, paix à son âme. Chers auditeurs de la 935, si c'est maintenant que vous venez de nous prendre en marche, vous êtes bel et bien dans Soleil Levant sur Soleil FM 93.5. Alors, nous allons partir avec l'horoscope du jour.
2: D'accord.
1: Voilà, l'horoscope du jour, le message des astres, c'est maintenant.
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1: Horoscope du jour, Moussa Keta, bienvenue à toi.
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0: Horoscope du jour d'un soleil levant, chers auditeurs de la 935, si vous êtes nés entre le 21 mars et le 19 avril, vous êtes bélier, votre énergie est au rendez-vous. Profitez-en pour concrétiser une idée qui vous tient à cœur. Et taureau, né entre le 20 avril et le 20 mai, la patience sera votre meilleur atout. Une bonne nouvelle pourrait arriver en fin de journée. Gémeaux, né entre le 21 mai et le 20 juin, les échanges seront favorisés. Une rencontre, une discussion pourrait ouvrir de nouvelles perspectives. Cancer, né entre le 21 juin et le 22 juillet, accordez du temps à votre proche. Votre sensibilité sera une véritable force aujourd'hui. Lion, ils sont nés entre le 23 juillet et le 22 août. Vous rayonnez de confiance, c'est le bon moment pour prendre une initiative. Vierge, née entre le 23 août et le 22 septembre, organisez vos priorités, votre rigueur vous permettra d'éviter les imprévus. Balance, née entre le 23 septembre et le 22 octobre, l'harmonie revient dans vos relations. Favorisez le dialogue et l'écoute. Scorpion, ils sont nés entre le 23 octobre et le 21 novembre. Faites confiance à votre intuition. Une décision importante pourrait porter ses fruits. Sagittaire, né entre le 22 novembre et le 21 décembre, l'aventure vous appelle. Une opportunité inattendue pourrait se présenter. Capricorne, né entre le 22 décembre et le 19 janvier, votre persévérance sera récompensée. Continuez vos efforts avec sérénité. Verseau, né entre le 20 janvier et le 18 février, votre créativité est à son meilleur. Osez partager vos idées. Enfin, les poissons, ils sont nés entre le 19 février et le 20 mars. Prenez soin de votre bien-être. Un moment de calme vous permettra de retrouver votre équipe. Voilà, chers auditeurs, c'était donc le message des astres dans Soleil Levant. Alors, pour finir, la pensée du jour chaque matin est une nouvelle occasion d'écrire une belle page de votre histoire. Faites de cette journée une réussite.
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0: Alors, Soleil Levant sur Soleil FM 93.5, on va donc marquer une pause en musique. La pause musicale, c'est avec Magi System, premier Gaou, n'est pas Gaou, c'est deuxième Gaou qui est Nyata.

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1: On dit premier gaou n'est pas gaou. C'est deuxième gaou qui est natao.
2: Ça, c'est vrai. Un premier gaou, on te fait quelque chose pour une première fois.
1: Mm-hmm.
2: Et tu te rends compte, hein, on t'a trahi une première fois, c'est pas grave. Mais si tu reviens encore sur la même chose, mm-hmm. là, tu deviens nata. Mm-hmm. Et c'est le groupe Magic System qui est un groupe de musique ivoirien de genre Zouglou et Afropop formé en 1996 à Abidjan. Et à sa création, le groupe compte plus de 5 membres, dont les plus connus aujourd'hui sont Asalfo, A2MZ, Maximilien, Iman ou encore Kamsko. En sororité puissante et en Zouglou, mais les morceaux qui ont fait connaître plus le groupe, c'est Premier Gaou qui est sorti en 2002, Gaou Orang en 2004, Bouger Bouger 2005, C'est chaud, ça brûle en 2006.
1: D'accord.
2: Zouglou Danse en 2007 et tant d'autres.
1: Nous disons merci donc au groupe Magie System, chers auditeurs de la 935. C'est donc parti avec la page anniversaire.

0: vous appelle au nom de vos enfants, Marguerite, Williams, Félix, Augustin, Georges, pour vous souhaiter un très joyeux anniversaire.
1: Oh, ma chérie, merci, merci beaucoup.
0: Oh. Alors, vos enfants ont un message pour vous. Vos enfants chargent la radio Soleil FM à travers cette émission matinale Soleil Levant de vous dire... Non seulement qu'ils vous souhaitent un très joyeux anniversaire, que de... alors qu'ils vous aiment très fort et que cette nouvelle année de votre vie vous apporte une excellente santé, une paix profonde, beaucoup de bonheur et de longues années encore et encore remplies d'amour à vivre auprès d'eux.
1: Merci beaucoup. Merci.
0: Oh, Tantia, ne pleure pas.
2: On ne pleure pas,
0: Tantia Anne. Vos enfants vous aiment très fort.
1: Merci.
0: Très joyeux anniversaire à vous et surtout meilleure santé à vous, Tantia Anne Marie.
1: Merci beaucoup.
0: Alors, qu'est-ce que vous leur dites à votre tour?
1: Moi aussi, je les aime tous.
0: D'accord. Tantia Anne-Marie, joyeux anniversaire à vous. Alors, oh là là. Pardon. On ne pleure pas. Alors, cette dame, aimables auditeurs de la 935, c'est une brave dame.
2: Oui.
0: C'est ma tante.
2: Oui.
0: Elle est en même temps le papa, la maman.
2: Oui.
0: Elle a perdu son époux, c'était mon oncle. Donc, oui. Elle a perdu son époux.
2: Oui.
0: Et du coup, elle a joué le rôle de papa. Aujourd'hui et de maman. Aujourd'hui, ses enfants ont grandi et ses enfants nous chargent de lui dire qu'ils l'aiment très fort.
2: Oui.
0: Et lui souhaitent meilleure santé et longue vie. Alors. Je sais que c'est l'émotion, Tantia Anne-Marie.
1: Oui, c'est l'émotion.
2: Merci. Et c'est
0: que Dieu vous protège.
1: Amen.
0: Alors.
1: Que Dieu vous protège vous aussi.
0: Amen.
1: Je vous aime tellement.
0: Merci, maman. Merci beaucoup.
1: Merci.
0: Ok. Alors il m'a dit, tu as vu, dès qu'on a appelé, elle dit Editi. Voilà, c'est
2: ce que veut dire, peut-être ça faisait longtemps.
0: C'est mon petit nom, voilà.
2: Et on sent l'émotion. J'ai eu les larmes aux yeux quand j'ai entendu sa voix, sa façon. C'est-à-dire qu'elle était. Elle était contente,
0: très contente.
2: Elle était fière. Tu sais, ça c'est une fierté lorsque tu as des enfants et que toi peut-être même lui, elle avait peut-être oublié, mais les enfants n'ont pas oublié.
0: Oui.
2: Tu vois, elle dit que comment tu l'as su que normalement c'était aujourd'hui. Comment tu l'as su, donc c'est l'émotion et c'est une fierté d'avoir toujours ses enfants à tes côtés. Tu as toujours été à côté de tes enfants, tu as été là pour tes enfants. Lorsque ces enfants arrivent à grandir, arrivent à devenir des personnes, des responsables, si ces enfants aussi sont là pour toi, c'est une fierté. C'est ce que nous demandons et ce que nous souhaitons.
0: D'accord. En tout cas, c'est vraiment une brave femme.
2: Oui.
0: C'est vrai, aujourd'hui, elle est terrassée par...
2: une maladie
0: par l'AVC, voilà, donc elle est terrassée, mais quand même elle tient le coup et donc vraiment meilleure santé à elle.
2: Merci.
0: Et chers auditeurs de la plus ensoleillée des radios, si ça m'étonne que vous venez de nous prendre en marche, on vous souhaite un très joyeux anniversaire aussi.
2: Oui.
0: Pour ceux qui sont nés un 9 juillet, très joyeux anniversaire à vous. 1er juillet, 2, 3, 4, 5, 6, 7, 8, en tout cas dans le mois de juillet, très joyeux anniversaire à vous. Alors, nous avons quelques petits soucis techniques avec la tablette.
2: Oui.
0: Voilà, c'est pour cela, actuellement, on ne reçoit pas vos appels et vos messages. Donc, ce n'est que partie remise. Ça sera réglé très prochainement.
2: Et tout

0: Alors, c'en est terminé au compte de la page anniversaire. Et dans ce studio, Moussa Nabi Kobouti Kamara, Bernadette Condé, à la technique Moussa Keta, à Balamoussa Koulibaly, on dit merci. Alors, Moussa Keta, donc, on va donc partir avec la rubrique hein, éphéméride du jour.
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0: Éphéméride du jour d'un soleil levant, chers auditeurs de la 935. Alors, nous sommes jeudi 9 juillet 2026. Les événements qui ont donc marqué la date du 9 juillet en Guinée, en Afrique, dans le monde. Alors, en Guinée, on va dire qu'aucune commémoration nationale officielle majeure n'est associée au 9 juillet. Hein, cette période marque toutefois la pleine saison des pluies essentielles pour les activités agricoles à travers le pays. Voilà, seulement que c'est vrai, la pluie tombe, mais oui, pas comme l'année passée, hein, parce que le mois de juillet 2025, aïe aïe, la pluie était
2: On va voir.
0: Eh bien, aujourd'hui, à 3h du matin, 2h, 3h, ça a commencé. Ah, oui. J'étais trop contente. Oui, j'adore le bruit sur donc la tôle. Alors en Afrique, on va dire que le 9 juillet 2002 hein, fut la création officielle de l'Union africaine à Addis Abeba, remplaçant l'Organisation de l'Unité africaine OUA. Alors cette date est un symbole fort de l'intégration et de la coopération entre les États africains. Alors, le 9 juillet 2011, Soudan du Sud hein, devient officiellement indépendant, devenant le plus jeune État du monde. Ah oui, c'est vraiment jeune, hein, le 9 juillet 2011. Oh, voilà, d'accord. Oui, Soudan du Sud. Alors, dans le monde, le 9 juillet 1955, publication du manifeste Russell Instant, appelons à la paix et au désarmement nucléaire. Alors, le 9 juillet 2006, Italie remporte la Coupe du Monde de football en battant France en finale. Et la Coupe du Monde se joue encore. Hein?
2: Oui, oui.
0: Est-ce que l'équipe italienne fait...
2: Cette fois-ci, c'est pour les Marocains. Oui, c'est pour les Marocains.
0: Je demande si l'équipe marocaine...
2: Non, l'Italie, non.
0: Ok, d'accord. Parce que c'est vous qui suivez le foot, moi, ben, c'est pas mon affaire, ça.
2: Alors, le spécialiste sera bientôt.
0: Il sera avec nous, Mohamed Salim Touré. Alors, Moussa Nabi Kobouti Kamara, quelques personnalités nées donc en juillet. Je commence par ma chère et tendre tante, oui. Tante Anne-Marie, hein, Madame Balamou. Elle est née le 9 juillet, c'est une personnalité. Oui, parce qu'elle était à la Direction nationale de l'enfance et elle a duré là-bas. Okay. Voilà. Donc, c'est également la naissance hein, de Tom Huck en 1956 et Courtney Love en 1964. Alors, pour finir, aimables auditeurs de la 935, chaque journée est une nouvelle page de l'histoire. À nous d'y écrire des actes de paix, de courage et d'espérance. Alors, voilà, à tous ceux qui sont nés aujourd'hui, très joyeux anniversaire à vous. Oui. Et surtout, profitez de votre 9 juillet.
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0: Soleil levant, c'est Soleil FM 93.5. On va partir à musique. Et cette fois-ci, la pause musicale, c'est avec Khaled. Le titre, Aïcha. Aïcha, regarde-moi.
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1: 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Ah oui.
2: Et Aïcha, chantée par Khaled Hadj Ibrahim. Il dit Khaled. Localement, Cheb Khaled, algérien, né le 29 février 1960 à Oran, un chanteur de raïd, auteur, compositeur, interprète et multi-instrumentaliste algérien. Il commence à enregistrer au début de son adolescence sous le nom de Cheb Khaled et devient dans les années 1990 l'un des chanteurs algériens les plus célèbres grâce à des titres comme Didi, Aïcha et c'est là-bas où commence la vie musicale.
1: Voilà, donc on dit merci donc à Khaled pour cette belle chanson, chers auditeurs de la 935. Si c'est maintenant que vous venez de nous prendre en marche, vous êtes bel et bien dans votre émission matinale Soleil Levant sur Soleil FM 93.5. Nous émettons depuis le quartier Lambagné. Nous sommes à 150 mètres de la maison des jeunes de cette localité. On occupe le premier étage qui abrite au réel le pressing atmosphère. David Tonoy est le gérant principal et toute son équipe. Bonjour. Et tout près du pressing atmosphère, il y a le restaurant Wassolo. On dit bonjour au PDG du restaurant Wassolo, Monsieur Diakité. Bonjour à vous. Alors, place à présent à la plume ensoleillée dans Soleil Levant.
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1: La plume ensoleillée dans Soleil Levant, c'est avec toi Moussa Nabi Kobouti Kamara.
2: Pour la plume ensoleillée, nous allons partir à la découverte du premier président de la République de Guinée, Ahmed Sékou Touré. Premier président de la République de Guinée, Ahmed Sékou Touré est né à Farana en 1922, après de brèves études primaires et professionnelles à Farana, Kissoudougou, et à Conakry, Sékou entreprit de s'auto-former par des cours par correspondance que donnait l'école universelle. Il se lança très tôt dans la vie syndicale et politique guinéenne, dont il ne tarda pas à en devenir le principal animateur. Il prit une part très active à la constitution de 1947 de la section territoriale de RDA, le PDG dont il assura le secrétariat général de 1952 à sa mort en 1984. Député à l'Assemblée française en 1956, Sékou Touré est porté l'année après à la tête de l'Union générale des travailleurs d'Afrique noire naissante, et fonction qu'il accumulera avec celle de vice-président du premier conseil de gouvernement de la loi cadre de 1957. Son audience se confirme de jour en jour et le parti qu'il dirige avec intelligence s'implante partout dans le pays en Guinée. En 1958, Sékou Touré fait sensation sur l'échiquier politique international par le nom retentissant qu'il va faire voter tout le peuple de Guinée et qui va permettre à la Guinée d'obtenir son indépendance le 2 octobre 1958. Et Sékou Touré en est le premier président. Il mourut le 26 mars 1984. Pour ses publications, le président Ahmed Sékou Touré a signé près d'une trentaine d'œuvres de PDG et près d'une centaine de volumes de revues RDA. Par exemple, Expérience guinéenne et l'Unité africaine, Présence africaine, Paris 1959, tombe 7, La politique internationale du PDG 1961, tombe 8, action du PDG en faveur de l'émancipation de la jeunesse africaine. 1962, tome 9, série complète de conférences hebdomadaires. 1962-1963, et publié en 1963. Et tome 10, l'Afrique en marche, édition en français et en anglais. Également, tome 11, apprendre, savoir, pouvoir. 1965, tome 12, concevoir, analyser, réaliser. Tome 13, l'Afrique et la révolution, et ainsi de suite.
1: Voilà, donc c'est tout au compte de la plume ensoleillée et nous étions avec feu Ahmed Sékou Touré. Hein. Voilà, donc à travers votre rubrique La plume ensoleillée. Beaucoup de tomes. Alors, on va partir en musique. Sachez que nous sommes le jeudi de la culture et des sports dans Soleil Levant. Et la pause musicale, cette fois-ci, c'est avec Tyran Kessidimé, le titre Makalé.

0: Nommée Tira Love ou La Tira Tira, est une chanteuse guinéenne emblématique de la musique guinéenne, issue d'une famille de griots, ayant débuté comme choriste aux côtés d'Oumou Diabaté en 1995.
1: Merci donc à notre Tira Tira et place à présent à la page culture dans Soleil Levant.
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1: Les infos culturelles d'un soleil levant avec toi, Moussa Nabi Kobouti Kamara.
0: Et nous allons démarrer avec Iyama. Iyama qui revient et s'apprête à livrer le titre Nanifa, un duo inédit avec son père Sekouba Bambino. L'artiste Iyama, après 2 ans, Bodyguard, Iyama brise le silence. La chanteuse guinéenne annonce son grand retour avec Nanifa, un nouveau clip dont le teaser vient d'être dévoilé. Sortie officielle est prévue le 10 juillet 2026. Pour ce comeback, Iyama frappe fort et partage l'affiche avec son père. La légende vivante Sekouba Bambino, père et fille réunis devant la caméra, une première qui donne à Nanifa une charge émotionnelle. Nous allons toujours continuer, cette fois-ci diaspora. Le pari réussi de la Maison Univers Culture en plein cœur de New York. L'organisation Maison Univers Culture a réussi près de 4000 spectateurs à Amazura, concert All Or, lors du concert de l'artiste Pastoral Samba Junior, un succès public qui relance le débat sur le soutien institutionnel et la mobilité des créateurs guinéens à l'international. Slam Symphony. La poétesse Nimba lance sa tournée ouest-africaine depuis Conakry. C'est le Centre culturel franco-guinéen CCFG qui a servi de tremplin ce samedi 30 juillet 2026 au coup d'envoi d'une aventure poétique transfrontalière. La slameuse guinéenne Symphonie Poétesse Nimba y a officiellement lancé sa tournée régionale, un projet ambitieux qui portera la voix de la Guinée à travers 5 pays d'Afrique de l'Ouest. L'artiste guinéen Isto poursuit son actualité musicale avec la sortie d'O, un nouveau titre désormais disponible en clip. À travers cette production, le chanteur met en valeur un univers mélodie porté par une interprétation tout en finesse. Sista Lessa, oui, l'artiste Sista Lessa dévoile Ba Moba, un titre placé sous le signe de la reconnaissance. Le temps d'une chanson, Sista Lessa met de côté son registre habituel pour laisser place à un message de gratitude. Avec Ba Moba, la rappeuse guinéenne dévoile un nouveau, un morceau hommage dédié à son producteur Monsieur Ba et à sa famille. L'île Sako au CCFG, les 17 et 18 juillet, cap sur mon beau village. Le 17 et 18 juillet prochain, le Centre culturel franco-guinéen accueillera mon beau village, le nouveau spectacle de l'île Sako. À travers ces 2 représentations artistiques, propose un rendez-vous musical inspiré des racines. Petit Kouyaté dévoile son EP, La Voix de l'Espoir, ce samedi au pavillon de Kobaya. Ce samedi 24 juillet, le petit Kouyaté propose son EP au peuple de Guinée.
1: Voilà, donc il faut aussi dire que le comédien Danger le comédien, je ne sais pas si tu suis Danger le comédien, il est actuellement en formation en Israël, hein, mais il faut dire que là-bas, ben, il nous fait voir en temps réel tout ce qu'il traverse. Alors, et pour finir, hein, si tu permets,
0: oui.
1: Vital donc a mis au monde Bébé Diamant, Vital,
0: ah, l'artiste. Ah, Vital.
1: Oui, l'artiste okay. ivoirienne, hein, et l'une des danseuses dédiée à Arafat. En oui. temps, elle s'est convertie en pasteur.
0: Ah.
1: Voilà, donc elle a mis au monde un bébé et elle prénomme déjà son bébé, bon, Bébé Diamant.
0: Bébé
1: voilà.
0: Diamant.
1: Voilà. Okay. En tout cas, merci à toi pour toutes ces informations culturelles. Il en reste encore. Mais vu que la radio c'est l'heure, on te dit merci.
0: Merci beaucoup.
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1: Alors, sans transition, chers auditeurs de la 935, on enchaîne avec la page sport.
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0: L'actualité sportive en temps réel avec toi, Mamadou Saliou Touré, rebonjour.
1: Rebonjour Bernadette, rebonjour à tous qui nous écoutent en ce moment.
0: Alors, on ouvre cette page de sport par une question. Hein, tentons vers l'homologation du stade du 28 septembre, Saliou Touré.
1: En tout cas, c'est une nouvelle qui va sans doute réjouir les amoureux du curling en Guinée. Bernadette, le bout du tunnel semble proche pour la fin des travaux de rénovation du mythe stade. Du mythique stade du 28 septembre de Conakry, le ministre de la jeunesse et des sports, Sélou Baldi, a affiché son optimisme quant à une homologation prochaine de cette infrastructure par la Confédération africaine de football. Ce mercredi, il faut dire que le locataire du département des sports a présidé une réunion technique cruciale à même le chantier. L'objectif était d'évaluer l'état d'avancement des travaux et baliser la voie vers la saisie officielle de l'instance fêtière du football africain. Il s'agit bien de la CAF.
0: Voilà, donc la Coupe de la Ligue Lonagui, quels sont les 14 clubs qualifiés pour le prochain tour?
1: Le suspense est levé, Bernadette, à l'issue des matchs de zone disputés mardi 7 juillet 2026, c'était hier. Les 14 clubs qualifiés pour le prochain tour de la Coupe de la Ligue Lonagui sont désormais connus. Commençons par donner les résultats complets enregistrés lors des matchs de zone. Afia a disposé de UFCC 3-0. Le Félostar s'est imposé 3-1 face à l'AS FAG. La Renaissance Cayman Club de Kamsar a disposé du Wakri AC 2-1. C'est sur le même score que Carrefour Moria a battu la Chante de Golden Boy de Sigiri. La Renaissance de Bonfi a battu sur la plus petite des marques 1-0 MLK. L'AS Kaloum a gagné le derby qu'il a opposé à Oria sur le score de 1-0. L'AS Mineur de Sangaridi a battu KFC sur le score de 2-0, c'est le club de notre confrère Mamourba Blaise Camara. Le Louba de Télimélé a battu sans fausse note le Santoba 2-0. Sora Academy s'est plié sous les exigences de Ganga Football Club sur le score de 4-1. Guinée Foot Elite a été battu par Saritélite 2-1. Le Milo a battu les Aigles Verts de Ziama, ce club de Macenta 2-1. Le CI Kamsar a battu Timbo FC 2-1. Le FC Séquence a fait match nul 1-1 face à la Flamme Olympique au terme du temps réglementaire, mais dans les séances de tir au but, le FC Séquence a gagné, l'a remporté 2-0, 2 tirs réussis contre 0. Tête d'Afrique a été battu par le Stade Fria 3-2. Alors les 14 clubs qualifiés sur les 28 pour le prochain tour sont donc Gangan Football Club de Kindia, Afia FC, Félo Stade Olabé, la Renaissance Cayman Club de Kamsar, le Carrefour Moria Football Club de Kankan, l'AS Mineur de Sangaridi, le Louba de Télémé, le Satellite Football Club, le Milo de Kankan, le CI Kamsar, la Renaissance de Bonfi, l'AS Kaloum, le FC Séquence et le Stade Fria. La suite de la compétition promet déjà de belles affiches, Bernadette, entre les formations encore en lice pour succéder au futur vainqueur de cette édition de la Coupe de la Ligue Lonagui.
0: La CAF a dévoilé le calendrier de la Ligue des Champions et de la Coupe de la Confédération saison 2026-2027.
1: Oui, la Confédération africaine de football, CAF, a dévoilé jeudi le calendrier de la saison 2026-2027 de la Ligue des Champions, de la Coupe de la Confédération africaine de football, dont les tours préliminaires débuteront en septembre prochain et les finales se disputeront entre le 9 et le 31 mai 2027. Le premier tour préliminaire, Bernadette, des deux compétitions se jouera du 4 au 6 septembre, c'est très bientôt 2026, pour les matchs aller, et du 11 au 13 septembre prochain pour les rencontres retour, tandis que le second tour préliminaire est programmé du 16 au 18 octobre 2026 pour les matchs aller et du 23 au 25 octobre prochain pour les matchs retour, indique la CAF sur son site officiel. Alors, la phase de groupe se déroulera entre novembre 2026 et janvier 2027 avec une première journée prévue du 27 au 29 novembre 2026. Une deuxième du 4 au 6 décembre 2026, une troisième du 18 au 20 décembre 2026, une quatrième du 8 au 10 janvier 2027, une cinquième du 15 au 17 janvier 2027 et une sixième et dernière journée programmée du 22 au 24 janvier 2027. Il faut dire que le Oria et le Afia représenteront la Guinée respectivement en Ligue des Champions et en Coupe CAF. Les quarts de finale auront lieu du 26 au 28 février 2027. Pour les matchs aller et du 5 au 7 mars 2027 pour les matchs retour, alors que les demi-finales sont prévues du 9 au 11 avril 2027 pour les matchs aller et du 16 au 18 avril 2027 pour les rencontres retour. Les finales de la Ligue des Champions de la Coupe de la Confédération africaine de football se dérouleront entre le 9 et le 31 mai 2027. La CAF a également indiqué que les dotations financières demeurent inchangées avec une prime de 6 millions de dollars pour le vainqueur de la Ligue des Champions et de 4 millions de dollars pour le lauréat de la Coupe de la Confédération, c'est la petite sœur.
0: Mondial 2026, nous sommes au stade hein, des encarts de finale. Et quelles sont les différentes affiches hein, avec un seul représentant africain, le Maroc?
1: Oui, la Coupe du Monde 2026 se poursuit avec les quarts de finale à partir de ce jeudi 9 juillet. C'est aujourd'hui donc, après déjà deux tours de matchs à élimination directe, les 16e et les 8e de finale, plus que 8 équipes peuvent encore prétendre au titre planétaire. Le premier duel a délivré un ticket pour les demi-finales. Est un incroyable France-Maroc. Alors, voici les rencontres. Bien, on est le jeudi 9 juillet à 20h, temps universel France-Maroc au Gillette Stadium de Boston. Vendredi 10 juillet à 19h, Espagne-Belgique au Sophie Stadium de Los Angeles. Samedi 11 juillet à 21h, Norvège-Angleterre au Hard Rock Stadium de Miami. Dimanche 12 juillet à 1h du matin, Argentine-Suisse au Arrowhead Stadium de Kansas City.
0: Voilà, donc c'est tout au compte de cette page de sport. Et on revient sur la prochaine homologation, très oui. Très bientôt. Hein?
1: Oui, l'espoir quand même est permis,
0: okay.
1: Les travaux avancent à grands pas.
0: Mm-hmm.
1: Ce n'est qu'une question de jour, parce que après tout, le ministre des Sports qui a visité le site va envoyer un message, ou en tout cas un courrier, va avertir les émissaires de la CAF pour leur dire venez voir, nous sommes prêts, homologuez-nous. Et nous le souhaitons.
0: Le goût de ça.
1: Oui.
0: Après, que ça sent bon.
2: Après combien d'années?
1: Après 4 années.
2: Après
1: quatre
2: combien
1: années,
2: d'années?
1: Il faut
2: après
1: rappeler que le 21 septembre vont débuter les éliminatoires de la Coupe d'Afrique 2027 qui sera organisée par le trio, le même qui a organisé le dernier CHAN. Il s'agit de l'Ouganda, de la Tanzanie et du Kenya. Ça se jouera carrément dans la corne de l'Afrique, c'est-à-dire l'Afrique de l'Est.
0: D'accord. Alors, une seule équipe, l'espoir,
1: oui, l'espoir
0: de toute l'Afrique.
1: L'Afrique respire à travers le Maroc.
2: Et ça fait, c'est la deuxième fois consécutive que l'Afrique est encore expert encore sur le Maroc. Espérons que cette fois-ci, l'Afrique sera sacrée championne du monde. Oui, si le Maroc gagne, c'est l'Afrique qui sera sacrée.
1: Il n'est pas interdit de rêver. Hein.
0: Ah oui. En tout cas, en 2025. En 2000, l'année, je ne sais pas, une année là, c'est l'Italie qui avait remporté.
1: C'était en 2006.
0: En 2006,
1: face
0: voilà.
1: Face à la France.
0: Mais cette année.
1: On se rappelle ce coup de tête de Zidane sur la poitrine
0: Zidane.
1: De Marco Materazzi. Et donc, on se rappelle. Et Zidane, c'était sa dernière Coupe du Monde.
0: D'accord.
1: Coupe du Monde, il a raccroché.
0: Et c'est un 9 juillet.
1: Voilà. Donc, il a raccroché avec un carton rouge.
0: Mm-hmm.
1: C'est quand même. Un petit peu truc. Et il faut dire qu'il y a eu un grand battage pour que. Il avait raccroché bien avant ça, mais il a fallu mener vraiment des démarches. On se rappelle à l'époque, le chef de l'État français même s'était impliqué pour que Zidane revienne, reprenne les crampons. Et il a joué cette coupe, c'est sa dernière Coupe du Monde. Il a joué la finale face à l'Italie. Et c'est partir au but que la France a perdu.
2: Oui, c'est partir au but.
1: Et c'est en ce moment que l'Italie a ajouté une corde à son arc. Je veux dire, c'est en ce moment que l'Italie a remporté sa 4e étoile mondiale après 34, 38 et 1982.
0: D'accord.
1: C'est en 2006 que l'Italie a eu sa 4e Coupe du Monde au même titre que
0: l'Allemagne.
1: Le 9
0: juillet
1: 2006. 2006,
0: oui.
1: Il y a 20 ans de cela.
0: 20
1: maintenant.
0: Ans. Wow.
1: Les années passent
2: après,
1: vite. Hein, les années passent
2: 34
1: vite.
2: Après, peut-être.
1: Et l'Allemagne aussi compte 4 titres. Okay. Voilà. De champion du monde,
2: Brésil,
1: le Brésil qui a 5 étoiles,
2: mais
1: il faut reconnaître que depuis,
2: ça fait un peu
1: il y a bien depuis 2002,
2: oui.
1: Le Brésil n'a pas encore remporté la Coupe du Monde. On se rappelle, c'était face à l'Allemagne,
2: oui.
1: Au temps de Luis Nazario de Lima alias Ronaldo, au temps des Cafu, de Roberto Carlos.
2: Carlos, oui.
1: Donc, c'était la génération dorée du Brésil, et on se rappelle au temps de Oliver Kahn.
2: Oui, le gardien allemand
1: qui avait horreur des buts.
2: Oui,
1: oui, au temps de Michael Ballack et de Bastian Schweinsteiger.
0: Attends,
1: les Philippe Lahm.
2: Oui.
1: Voilà.
2: On ne finira pas dans City, on ne finira pas.
1: Et c'était une belle génération aussi. Oui.
0: Mais cette coupe-là, est-ce que l'Italie a participé?
1: L'Italie, c'est la deuxième fois de suite.
2: Consécutif, hein.
1: Voilà, l'Italie n'a pas pris part à la dernière Coupe du Monde 2022. Et 2026 également. Donc,
0: j'ai bien envie d'être avec toi le dimanche prochain dans Détente Sportive.
1: Ah, c'est ce que tu me viendras pas. C'est mon équipe, l'Italie, la Squadra Azzurra. Ça me fait mal qu'ils ne prennent pas part à cette. Mais espérons que la prochaine fois soit la meilleure pour la squadra Azzurra. J'aimerais bien les voir floquer une cinquième étoile sur leur maillot bleu.
0: En tout cas, la suite des informations sportives, c'est dans deux temps sportifs.
1: De 16h à 17h30 chaque
0: tous
1: dimanche.
0: Tous les dimanches, hein, voilà, avec Mamadou Salou Touré et son équipe choc. Amis auditeurs de la 935, vous avez donc compris, hein, nous sommes à la fin de Soleil Levant. Moussa Nabi Koboti Kamara, merci à toi.
2: Merci à toi également, à nos auditeurs.
0: Merci à toute l'équipe de Soleil Levant, l'équipe technique du jour. Grand gros merci à vous, chers auditeurs, encore une fois de plus. Joyeux anniversaire à ma tante chérie, tante Anna-Marie, à Balamou. Joyeux anniversaire à toi, maman chérie. Et on vous retrouve la semaine prochaine et ça sera dans le lundi de la détente. Au revoir.
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0: 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Il est 10h.
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0: 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Il est 11h.
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0: Excellente écoute à toutes et à tous. Bonjour et bienvenue dans votre émission Nos Mines au Soleil. Nos Mines au Soleil, cette émission qui traite l'actualité minière en Guinée, en Afrique et partout dans le monde. Cette émission d'aujourd'hui sera consacrée sur la vie des communautés dans les zones minières et leur désaccord avec les entreprises implantées dans ces communautés.
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0: Avec notre invité de parcours, aimables auditeurs, vous allez comprendre la thématique du jour. Une fois encore, merci, bonjour et bienvenue.
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0: Je reçois pour vous déjà un habitué de cette émission. Il s'agit de Monsieur Ibrahima Sori Keïta. Il est spécialiste sur des questions communautaires. Avec lui, nous allons aborder cette thématique. Une fois encore, merci, bonjour et bienvenue. Monsieur Keïta, bonjour.
2: Bonjour mon cher Simba et bonjour à tous qui nous écoutent à travers le monde et à travers la Guinée.
0: Ok, surtout on parle des communautés. Ça fait longtemps que vous n'intervenez pas dans cette émission. Dites-nous, revenir encore parler du secteur minier, mais précisément des communautés, ça vous dit quoi?
2: Et voilà, une fois encore, merci pour cette opportunité. Et c'est parce que c'est dans ces échanges constructifs qu'on parvient à aboutir à des résultats concrets et aussi on parvient à avoir quelques bouts du tunnel. Ok, il n'est de secret pour personne. La Guinée est déjà un pays riche en ressources minières et tout. Et qu'en soit la bauxite, le diamant, l'or, l'uranium, un peu de tout. Et on ne peut parler de cette richesse sans aussi toucher surtout ces communautés, parce que nous ne sommes pas sans savoir que ces ressources aussi proviennent des fonds comptes, n'est-ce pas, des terres occupées par ces communautés, des espaces culturels et des espaces de vie en quelque sorte de ces communautés-là. Donc, on peut dire alors que l'exploitation minière conjugue avec les communautés riveraines, avec les communautés résidentes.
0: Okay. Quels sont les principaux défis auxquels sont confrontées les communautés vivant dans les zones minières?
2: Parler de défis, ce serait un canevas très grand, et parce que déjà, dans notre pays comme tout ailleurs, et les enjeux sont énormes, et aussi, malheureusement, ce sont des constats qui malheureusement tournent autrement et à des drames et tout. Et retenons tout simplement que l'enjeu de ces communautés locales ou de ces communautés riveraines sont d'une importance capitale. Dans la mesure où déjà le code minier qui régit l'exploitation minière, il est demandé dans ce code minier d'avoir le permis social, c'est-à-dire l'entretien, l'apport et tout ce qui peut rentrer dans le sens du communion avec les communautés, avec les riverains. C'est d'ailleurs l'une aussi des étapes de ce processus, parce que bien avant l'implantation d'une entreprise minière, on demande d'abord à ce que si l'entreprise veut réellement aller loin, si l'entreprise veut vraiment produit des résultats tangibles, de se concerter d'abord avec les communautés. Donc, la concertation préalable. Donc, c'est à l'issue de cette concertation, l'entreprise saura réellement et quoi faire, que faire et comment aussi s'illustrer dans cette nouvelle sphère d'exploitation. Donc, la place des communautés est prépondérante dans l'industrie minière, dans l'industrie extractive et aussi dans le domaine minier également. Parler de ces communautés revient aussi à soulever quelques problèmes qui sont d'ailleurs majeurs, des problèmes qui sont énormément faramineux et puis des conflits qui sont récurrents, je veux dire, et tout. Mais avant qu'on ne parle de ces conflits, il faut qu'on sache d'abord l'origine de ces conflits et le pourquoi déjà ces conflits peinent toujours plante toujours dans nos zones minières. Et je vais vous résumer cela en quelques lignes. Vous voyez déjà, ces communautés qui abritent ces zones minières, par exemple, prenons le cas de Siguiri, la plupart des villages de là-bas vivent en grande partie de ces terres. n'est-ce pas? Et ils peuvent utiliser ces terres de diverses manières, peut-être pour l'agriculture et peut-être pour l'élevage et pourquoi pas même de l'extraction artisanale. Et voir qu'une entreprise vienne s'accaparer de ces terres-là. Et c'est quand même une source de survie qui les a privés quand même. C'est une source de subsistance qu'on les arrache. Donc, il faut savoir pallier les besoins et aussi les demandes de ces communautés. Donc, du coup, il y a ce qu'on appelle déjà l'attente croissante des communautés. Parce que ces communautés sont là, ils se disent déjà qu'ils sont oubliés par le pouvoir au sommet, par l'État, le gouvernement. Donc, pour eux, le messie qui vient envers eux, c'est ces communautés, c'est ces entreprises minières qui viennent exploiter. Donc, les charges de l'État et tout, deviennent directement des charges pour l'entreprise, même si, bon, c'est vrai réellement que tout ce qui fait trait à la construction des voies de communication, des voies de passage et autres, là je veux parler des routes et autres, sont des charges de l'État, mais bon, déjà avec la population en grande partie analphabète, disent déjà que si nous avons une entreprise minière, donc obligatoirement l'entreprise doit nous donner ça. Mais bon, c'est pas aussi dans dans l'acharnement ou dans l'incompréhension qu'on trouve des solutions à tous ces problèmes-là. Donc, nous avons l'attente croissante des communautés qui est souvent source de problèmes. Et nous avons aussi quoi? En deuxième point, nous avons ce qu'on appelle aussi, il y a un grand nombre ou de nombreuses entreprises qui ne concertent pas les communautés avant de s'implanter. Donc, ils ne tiennent en compte que les cahiers de charges, que les conventions tenues avec l'État et tout. Et donc, du coup, quand on dit il y a eu une étude d'impact, économique et sociale, donc c'est seulement à ça on se fie. Et pourtant, ils ignorent que les réalités sur le papier et les réalités sur le terrain, c'est en deux choses distinctes. Donc, voilà un peu aussi les communautés qui sont mises à la marge du process. Et nous avons aussi les promesses non tenues. Donc, vous savez, c'est devenu une habitude pour nous. C'est devenu d'ailleurs une coutume ici. Et pour accélérer les choses, on a tendance à faire croire aux communautés ciel et terre, paradis et le paradis VIP. Donc, comme quoi, si vous facilitez l'implantation de l'entreprise, seulement en quelques semaines, en quelques mois, tous vos fils commenceront à travailler. Déjà dans une zone où l'emploi est difficile à trouver, toi, tu viens promettre l'emploi à ces communautés pour s'implanter vite. Ça, c'est un départ des problèmes. Tu viens promettre aussi à une communauté, ah non, ne vous inquiétez plus, vous aurez le courant 24 heures sur 24. Là où, déjà, la capitale peine à avoir le courant 24 heures sur 24, vous vous permettez de promettre le courant. Et, voyons quelques temps après que l'entreprise s'installe, rien n'est fait, rien n'est vu, mais c'est la colère qui plane. C'est le mécontentement qui ne dit pas son nom. Et c'est cette frustration qui se matérialise en des soulèvements populaires et autres. Et aussi à côté de cela, nous avons l'impartialité et aussi les guerres d'intérêt. Je vais résumer quelques points en un. L'impartialité, les guerres d'intérêt et aussi ces manques de transparence aussi. Et nous savons tous que l'administration guinéenne est quand même un peu déployée partout, dans toutes les villes et puis dans toutes les circonscriptions du pays. Et malheureusement, ça se trouve que dans ces communautés aussi qui abritent ces entreprises minières, la transparence fait défaut, la transparence est vraiment absente. Et imaginez que l'entreprise contribue nettement à la vie de la communauté avec le CDL et tout, et le PDL, je veux dire, le plan de développement local et tout. Mais il y a peut-être un monsieur X qui est là comme étant le sous-préfet ou je ne sais quoi d'autre, qui se permet d'utiliser ses fonds à ses propres fins. C'est aussi un autre problème. Ah oui. Et donc, Imaginez un peu que c'est dans tous ces problèmes réunis, c'est dans tous ces cacophonies et zizanies qui planent surtout sur ces approches-là, qui nous conduisent à des choses irréparables et qui peuvent d'ailleurs conduire aussi à des pertes de vie non souhaitées. Donc, en quelque sorte, c'est des problèmes qui minent actuellement l'exploitation minière et puis qui aussi d'une manière à une autre, impacte négativement ces communautés. Parce que déjà, tu prives une personne de ses sources de subsistance, mais la personne n'a pas d'autre moyen de se faire entendre que passer à la vitesse supérieure. Et surtout avec aussi une population à grande partie analphabète, ça devient encore plus un problème à gérer.
0: Ok, exactement, parce que vous évoquez le problème de transparence dans ces zones minières et comment les entreprises minières peuvent-elles améliorer leurs relations avec les communautés locales?
2: Ok, améliorer la relation avec les communautés est une chose très facile parce que déjà vous n'êtes pas sans savoir que d'ailleurs cette thématique j'ai soutenu ma thèse de mémoire ce rapport entre les entreprises minières et la communauté locale. Donc du coup il y a ce qu'on appelle déjà la RSE. Et la thématique centrale sur laquelle d'ailleurs j'ai soutenu, c'est la responsabilité sociétale des entreprises. Cette responsabilité sociétale veut dire quoi? C'est d'inclure, n'est-ce pas, les préoccupations sociales, environnementales et sur tous les pans. Et l'intégration volontaire des préoccupations des communautés, en quelque sorte, pour résumer un peu, pour ne pas aller loin. Donc, il s'agit juste pour ces entreprises de bien élaborer ces plans RSE et aussi de confier aux bonnes personnes pour les exécuter et être responsable.
3: Je disais tantôt, il faudrait vraiment qu'on puisse appliquer la RSE et tous ses angles, bien sûr. Et aussi, à côté de ça, il faut aussi qu'il y ait des communautés de dialogue. Des communautés de dialogue regrouperaient en son sein toutes les parties prenantes. Je veux dire, les représentants de ces entreprises, les représentants des communautés locales, les représentants des ONG ou associations communautaires, les institutions internationales, les bailleurs, quand même toutes les parties qui peuvent prendre le processus de l'exploitation, qu'ils aient des représentants qui peuvent discuter de la vie de l'entreprise et aussi de la communauté, qui peuvent discuter aussi du mode de vie et aussi de tout ce qu'il y aura à faire pour la bonne marche des opérations. À côté de ça, il faudrait pas aussi oublier une chose, c'est surtout la sensibilisation et la formation, parce que on dit souvent qui forme se met à l'abri. Et former aussi les jeunes de ces communautés, déjà, par cette manière, l'entreprise contribue, n'est-ce pas, en intégrant des sciences de formation, l'entreprise contribue également au contenu local. Parce que déjà, former les jeunes sur place, qui véritablement aussi seront là au service de l'entreprise, ça pourrait être aussi un de plus pour la bonne marche. À côté de ça, je le disais tantôt, n'oublions pas la sensibilisation et aussi l'écoute proactive des communautés. Parce que déjà, imagine un peu, parce qu'on dit à une entreprise, non, pour s'implanter dans une zone, il faut véritablement impacter la communauté. Et boum, comme ceci, ça ne dit rien, l'entreprise part construire des hôpitaux, des mosquées, des églises. Est-ce que réellement la communauté t'a dit qu'elle a besoin de ça? Il faut d'abord consulter la communauté, demander leurs besoins et mesurer aussi ses besoins dans la mesure du possible, réaliser ce qui est faisable dans l'immédiat et qui est aussi quand même très très capital du possible, réaliser ce qui est faisable dans l'immédiat et qui est aussi quand même très très capital. Parce que toi tu parles construire

0: et en quelque sorte n'est pas bien faite par ces entreprises ou ceux qui réalisent souvent ces RSE ne le font pas bien.
1: Voilà, la question est d'autant plus pertinente. Et Simba, retenez bien que la RSE n'est dite que sur papier parle non seulement, hein, parce que l'applicabilité aussi est une autre thématique. Déjà, en Guinée présentement, on peut compter du bout du doigt les entreprises minières vraiment qui ont des sections seulement consacrées au pan RSE. C'est vrai, il y a des services communautaires et tout, mais il devrait aussi y avoir des responsables RSE dans les entreprises minières. Parce que c'est deux choses distinctes. La RSE et aussi le département communautaire. Est-ce que vous voyez, c'est vrai, d'une part, le département communautaire peut intégrer la RSE, tout comme la RSE aussi, mais les mettre dans deux assiettes différentes serait la moindre des choses. Donc, le problème est d'ailleurs que peu d'entreprises connaissent ou ont en leur sein des départements RSE. Ça, c'est d'abord le premier des problèmes. Et à côté de ça, d'autres aussi acclament la RSE par le nom, juste pour des questions de nom. Non, vraiment, l'entreprise est correcte avec ses engagements communautaires. Donc, nous acquittons de nos obligations RSE. Il y a ceci, il y a cela. Mais est-ce que vraisemblablement sur le terrain télélocal, moi, j'ai dit non, malheureusement. Donc, et si vraiment une entreprise est soucieuse de son avenir et de son devenir, je vous assure et je vous rassure et qu'en appliquant et très bien, convenablement la RSE, et je ne dirais pas qu'il n'y aura pas de problème, mais les problèmes seraient très, très, très minimes. Parce que déjà, c'est comme si on t'apportait, des piliers pour mieux t'asseoir. Est-ce que vous voyez un peu? C'est comme si on t'apportait des piliers pour mieux asseoir l'entreprise. Et déjà, on te dit c'est vrai, toute entreprise a des obligations et contraignantes et non contraignantes. C'est d'ailleurs là aussi une base de la RSE. Il y a des obligations qui sont contraignantes et d'autres non contraignantes. Par exemple, l'engagement volontaire de ces entreprises-là peut aller dans le sens de la construction des infrastructures de base, les écoles, les centres de santé, les dispensaires, les aires de jeu pour les jeunes, les enfants et tout. Donc, c'est comme si c'était l'oxygène pour une entreprise, et cette RSE-là. Donc, si elle est bien appliqué, je vous assure qu'il y aura moins de problèmes dans les zones minières.
0: Chers auditeurs, vous avez compris, avec un autre invité de parcours, on parle de la thématique des préoccupations, la vie des communautés dans les zones minières. Et Monsieur Keïta, vous avez aussi évoqué le plan de développement local, PDL. Est-ce que vous ne pensez pas aujourd'hui l'engagement des entreprises en faveur du développement local sera une très belle chose?
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1: Ben déjà, disons que le code minier existe d'ailleurs cela, mais ça dépend de comment cet engagement est respecté et à quel niveau aussi. Parce que déjà, il y a un quota du chiffre d'affaires de l'entreprise qui est alloué à ce sens-là. Et il y a pas mal de directives qui vont dans ce sens. Mais le problème énorme est que, l'utilisation rationnelle de ces fonds et comment ça sert ces communautés. Parce que déjà, il est aussi exigé tout le temps de ces entreprises aussi de communiquer surtout sur ces fonds qu'ils allouent à ces communautés et tout. Dans le passé, avec des médias de la place, on entendait souvent des spots, c'est plus de 500 millions octroyés à la communauté pour le développement. Vous voyez, c'est des obligations qu'on impose à ces entreprises pour vraiment sentir que oui, exactement, ce qu'on leur demande, ils font. Mais bon, derrière ça aussi, le problème c'est tout autre. Et est-ce que réellement, ce à quoi ces fonds sont alloués et parviennent à bonne fin? C'est là la grosse question.
0: Ok, exactement, on a parlé de la RSE. Maintenant, j'aimerais savoir, M. Keïta, quels sont les impacts environnementaux et sanitaires potentiels de l'exploitation minière sur ces communautés?
1: Bon, voilà, déjà, aucune exploitation ne peut se tenir sans faire mal à l'environnement, sans faire mal à l'écosystème et sans faire mal d'ailleurs aux cartes de vie. Donc, parlant du pan environnemental, et vous n'êtes pas sans savoir que, parce que vous êtes aussi un amoureux du cadre de vie, de l'environnement, je veux dire. Donc, parlant aussi de cet aspect,

0: c'est des milliers et des milliers d'hectares qui sont quand même utilisés pour ces exploitations. Est-ce que réellement il y a des plans de reboisement après ou de réhabilitation après, même si il est exigé par le code minier, mais est-ce que réellement c'est chose faite? Il y a un point d'interrogation à mettre. Oui, à côté de cela aussi, il y a l'aspect sanitaire, la biodiversité et tout. Pensez-vous que la poussière que nous aspirons dû à ces mouvements de va-et-vient des engins et autres là dans ces entreprises minières et autres là ne nuisent pas à la santé? Mais je dis non, c'est des vecteurs d'ailleurs qui sont nuisibles à la santé. Et dans la plupart même de ces zones minières, la plupart des cas de maladies qui sont signalés, c'est dû à ces poussières là c'est dû à ces produits chimiques et autres que bon nombre de personnes aspirent. Mais déjà on se dit, on est habitué, ça ne tue pas, donc tant qu'on arrive à travailler et qu'on n'est pas alité sur un lit de malade, donc c'est pas un problème en fait. Et pourtant ça tue à petit feu. Donc il faudrait aussi exiger de ces entreprises qu'ils veillent, n'est-ce pas, au cadre de vie des employés aussi de la communauté. Il faudrait pas que la communauté puisse être aux environs du site d'exploitation, parce que on ne sait jamais. Et c'est vrai, on fait des études du sol et tout, mais les glissements ne préviennent pas parfois. Donc il y a l'aspect sanitaire aussi de côté. Donc c'est l'ensemble de ces aspects aussi, de ces mesures là qu'il faille voir aussi également. Et c'est pas que seulement nuire à l'environnement qu'il faut le plus se pencher, mais aussi l'aspect sanitaire des humains même aussi. Parce qu'on ne peut parler de ces mines sans les humains. Ce sont les humains qui travaillent, ce sont les humains qui investissent et ce sont les humains qui font tourner les machines.
1: Exactement, monsieur Kita, il y a aussi cet aspect parce qu'on a tout au long on a parlé des entreprises minières. Et est-ce que d'une part les communautés aussi d'une part elles n'ont pas du moins leur responsabilité dans cette vie précaire dont ils font face dans ces zones minières?
0: La question est très bonne. Peut-être ça va vous surprendre, mais vous savez, on ne peut se rabattre, on ne peut tout mettre sur la tête de l'entreprise ou de l'État. Les responsabilités, elles sont partagées à tous les niveaux. Du côté aussi des communautés, le gros problème actuellement de ces communautés avec cette exploitation est quoi? C'est surtout l'apport des associations de ressortissants qui sèment les terreurs, qui sèment les zizanies et qui sont pour la plupart la source des nombreux problèmes. Est-ce que vous comprenez un peu? Parce que déjà, les vieux et vieilles qui sont au village n'ont pas étudié, ils ne savent pas comment bouge le monde actuel. Donc, ils misent sur qui? Les fils et filles qui sont allés dans les grandes villes étudier et tout. Ce sont eux qui se constituent en des associations de ressortissants et qui viennent aussi dicter leurs lois. Parce qu'ils disent que non, et si vraiment mon fils qui est allé à Conakry faire des grandes études et puis vient me dire que l'entreprise là nous berne, ça c'est vrai. Et quel que soit le motif avancé, c'est pas ça le parent verra, mais c'est le dit de l'enfant contre l'entreprise. Donc, le gros problème actuellement dans ces communautés provient aussi de ces associations de ressortissants qui sont pour la plupart des sources, des sacs de problèmes dans les rapports entre la communauté et ces entreprises. Et à côté de cela aussi, il faudrait pas aussi que nos parents croient ou pensent que le développement dépend obligatoirement et impérativement de ces entreprises-là, non. Ils font de leur mieux, ils assistent et ils doivent contribuer aussi à la chaîne de valeur. Mais c'est pas une obligation pour eux que tout ce qui est en lien avec le développement repose sur leur tête, non. Donc, il faut aussi les faire comprendre ces notions-là, au fait. C'est des notions basiques, mais très, très capitales. Et il faudrait pas, bon, déjà, c'est la mentalité qui règne toujours là-bas. Entreprise, surtout même chez nous à Siguiri, c'est comme ça toujours. Ah, on te dit, bon, comme Alblana, donc problème, on a problème, ben, il y en a bon ici. Donc, vous voyez un peu, donc, il faut passer à des sensibilisations, faire croire aux communautés que l'entreprise est là pour nous aider. L'entreprise peut nous aider. Mais l'entreprise n'est pas l'État. L'entreprise ne serait remplacer l'État ou le gouvernement.
1: Exactement, c'est là que je vais partir avec cette question. Quel est le rôle du gouvernement dans la régulation des activités minières et la protection des droits des communautés locales?
0: Voilà. L'État constitue comment dire le socle du tout. C'était comme si il était le moteur du tout, l'arbitre qui règle tout et puis qui impose à ce que les démarches se passent dans les conditions les meilleures. Et vous voyez, l'État a la double responsabilité de faire ce que l'entreprise est obligée d'accomplir. Est-ce que vous comprenez?
2: Ouais.
0: Donc, il a la main qui impose et il a la main pour atténuer les situations aussi. Donc, l'État est là comme étant régulateur, comme étant arbitre et comme étant facilitateur. Parce que c'est quand même, après tout, lui qui délivre les permis d'exploitation. C'est après tout lui qui a la possibilité aussi de mettre fin à ces permis d'exploitation. Et c'est, au fait, disons, il est le maître du jeu. Et il lui a demandé aussi d'être quand même vraiment et juste dans les démarches, parce qu'il faudrait pas aussi que nous savons dans notre pays également, et il faudrait pas qu'un groupe d'individus ou un cercle restreint et se fasse se constitue ou se mette à la place de 14 millions de Guinéens. Et l'appel quand même un peu de ce côté, c'est de penser au peuple et non penser à sa propre famille. Parce que déjà, bon, on a tout, mais rien ne va dans l'arrière-pays, vraiment. C'était comme si quelqu'un le disait souvent, et l'or brille même pas pour nos communautés. Donc, c'est un peu là le bas blesse aussi. L'État devrait pleinement s'engager dans ses prérogatives et veiller à ce que l'exploitation se déroule dans les bonnes conditions.
1: Est-ce que l'exploitation se déroule dans de meilleures conditions? C'est le message clé de notre invité. Chers auditeurs, avant de se quitter, Monsieur Keïta, et vous savez, on sait que les investissements n'aiment pas souvent de bruit. On sait que souvent, quand, comme dans nos argons, on le sait tous, que on dit souvent que l'argent n'aime pas le bruit. Et comment les communautés locales peuvent-elles faire entendre leur voix et défendre leurs droits face aux entreprises minières et sans pour autant arrêter les activités de ces sociétés dans ces zones minières?
0: Et retenez tout simplement, Mara Simba, que dans la plupart des cas en Guinée, les désaccords ne naissent pas des haines, mais c'est plutôt des sentiments d'injustice et aussi de favoritisme également. Et les communautés ont plusieurs manières ou plusieurs voies pour se faire entendre. Déjà, ne niez pas surtout l'impact de la société civile et aussi des associations communautaires qui naissent déjà dans ces communautés-là. C'était comme s'ils étaient des relais entre les communautés et ces entreprises. Est-ce que vous comprenez? Et ce sont eux qui sont censés faire savoir aux communautés que tout ne se règle pas dans la violence. Vous savez combien de milliards se perdent pour seulement une seule journée de perte sans travail? Imaginez un peu le cas Kamsar Boké, où les communautés ont barré la route des chemins, des trains autres qui transportent les minéraux et tout. C'est l'équivalent des milliards en francs guinéens par jour. Seulement une seule journée de perte, c'est des milliards qui s'évadent. Donc, il faudrait aussi penser à tout cela. Rien ne se règle dans les tensions, dans les conflits et autres. Mais il faudrait aussi se comprendre, se concerter et s'écouter surtout, afin de trouver des solutions favorables à toutes les parties. Sinon, ben, c'est vraiment le comble de ouf.
1: Et Monsieur Keïta, il ne me reste qu'à vous dire merci.
0: Merci beaucoup à vous aussi. Et merci à tous qui ont pris le temps de nous écouter et puis d'un peu cerner les contours et le contenu de cette importante thématique.
1: Aimables auditeurs de la 93.5, merci. Ici prend fin cette émission. À toutes et à tous, merci de l'avoir suivi. Ici, à la présentation, votre ami du secteur minier, Amara Simbasila. Je vous dis à la semaine prochaine avec un autre invité, une autre thématique. Restez en compagnie de nos programmes. Au revoir.
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0: 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Il est 12h.
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2: 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Bonjour, merci de nous préférer pour vous informer les titres du journal. 2 ans jour pour jour, ce jeudi, depuis l'enlèvement de Oumar Sylla, alias Fonike Menge et Mamadou Biloba, membres du FNDC, les attentes sont longues et les familles espèrent toujours les retrouver. La femme de Bilo prend la parole dans ce journal. Hadja André Touré n'est plus l'ex-première dame de la République, a tiré sa révérence hier au Maroc des suites de maladie. Une délégation de la présidence de la République a présenté les condoléances. Du 8 juillet au 30 septembre 2026, c'est le repos biologique forestier en Guinée. Pendant cette période, les activités de coupe de transport et d'exportation de bois sont formellement interdites par le ministère de l'Environnement et du Développement durable. C'est tout pour les titres. Dans un instant, le développement.
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2: Une fois encore, bonjour. Où sont Mamadou Biloba et Fonike Menge, respectivement responsables des antennes et mobilisation et coordinateurs du Front National pour la Défense de la Constitution, FNDC? 2 ans après leur enlèvement à Amdalaï, aucune nouvelle des deux activistes. Les familles traversent difficilement cette longue absence. Aïssa Touba, épouse de Biloba, dit comment elle vit l'absence de son mari ces 2 dernières années. Elle est interrogée par Samuel Demba Diolamo.
3: Pratiquement depuis 2 ans, ma vie avec les enfants est devenue un combat quotidien. Je dois tout porter à bout de bras et faire tourner la vie normale alors que notre situation est profondément injuste et anormale. Pour tenir le coup, je mène une double vie. Le jour où je refais mon armure de mère forte, je force des sourires et j'invente de la joie pour protéger l'innocence de mes enfants. Et la nuit, quand ils s'endorment enfin, l'armure tombe. Je me retrouve seule avec mes larmes et le vide de l'absence. Mais au milieu de cette tempête, notre quotidien est devenu avant tout une résistance par l'amour. C'est dans le regard de mes enfants, au vu le reflet de leur père, que je puisse la force de me lever chaque matin. Nous avançons ensemble et nous restons debout.
2: Hadja André Touré, veuve du premier président guinéen Ahmed Sékou Touré, a tiré sa révérence hier. Elle est décédée à l'âge de 92 ans au Maroc où elle recevait des soins. Une délégation gouvernementale s'est rendue dans la famille Touré au CAS Bellevue pour les condoléances d'usage. Je vous invite à écouter le ministre du Plan Ismaël Nabi au micro de Fatma Taketa.
4: On est venu au nom de son Excellence Monsieur le Président de la République, Président Mali Doumbouya, pour présenter les condoléances les plus attristées. Le corps de Hadja André, l'ancienne première dame de la République de Guinée, c'est la maman du président qui est parti. Donc le corps appartient au chef de l'État, le corps appartient au gouvernement. Donc c'était vraiment à chaud pour venir dire à mes parents, pour dire que toutes les dispositions seront prises par le chef de l'État pour vraiment organiser tout ce qui est organisé. Les informations futures, on va vous informer au fur et à mesure de ce qui va se passer. Donc nous présentons nos condoléances les plus attristées à la famille biologique, à la famille guinéenne, à toute la Guinée, toute entière. Donc c'est une perte pour la Guinée, mais aussi pour le chef de l'État. Donc vous assurez, les gens sont en train d'organiser et vraiment mettre toutes les dispositions, prendre toutes les dispositions que Allah subhanahu wa ta'ala repose l'âme de Hadja André Touré dans la paix, qu'Allah subhanahu wa ta'ala donne de Hadja Nat Firdaous.
2: Sarah Condé, âgée de 7 ans, a reçu dimanche une balle à concasseur dans la commune de Gbessia. Cet élève en CP2 était parti chez un de ses amis. Sergent-chef Moussa Condé est le chef et le père de la victime.
5: J'ai été appelé par ma fille le dimanche 5 juillet à 12h, m'annonçant que son jeune frère est parti chez ses amis et il est venu avec les gens suite à une blessure au niveau de la tête. Donc, j'ai conduit l'enfant dans une clinique de proche qui demande, dont le personnel médical de cette clinique demande une évacuation d'urgence à l'hôpital Niassidine. Directement, j'ai appelé sa maman et sa maman m'a confirmé le fait. Et c'est ce qu'il fit faire. Les voisins sont venus en aide, ils ont pris l'enfant, ils l'ont envoyé à Donka. L'enfant est âgé de 7 ans. Il passe pour la deuxième année et il répond le nom de Mahara Kondé. Selon les faits, l'enfant a été pris par une balle de guerre, une munition de guerre. Donc, l'enfant était parti chez son ami. Et là où il est arrêté, la balle est venue perforer la tôle et prendre la tête de l'enfant, juste au niveau du crâne.
2: Selon des informations, l'enfant a reçu la balle suite à une manifestation. Le sergent-chef Moussa Condé révèle que le fauteur n'est toujours pas identifié. Il est au micro de Babanou Timbo Camara.
5: Selon les informations, ils disent qu'il y avait une manifestation vers Concancer, marché Concancer, qu'il y avait une manifestation à la période là-bas. Quand vous regardez la trace de la balle sur la tôle, vous saurez encore que la balle vient vers là-bas. Mais je ne peux pas dire que réellement c'est ceux qui sont venus réprimer là-bas, ce sont eux ou bien ce n'est pas eux, parce que je ne suis pas sur le terrain là-bas et je n'ai pas vu la personne qui a tiré. Mais en tout cas, quand vous voyez la trace de la balle sur la tôle, vous saurez que la direction c'est là-bas. Donc aussi, nous sommes restés dans la famille ici. Le commissaire central de la police du Gbessia au rond-point est venu. Donc, il s'est présenté à moi, il a adressé ses condoléances et il m'a dit qu'il a passé sur le terrain. Et selon les témoignages là-bas, oui, il a confirmé que oui, l'enfant a été victime d'une balle de guerre. Et lui-même, il a vu la trace sur la tôle. Mais le tireur reste toujours inconnu. Et aujourd'hui, faire un enfant comme ça, à l'âge de 7 ans, et l'unique garçon de mes enfants, là, c'est très, très touchant.
2: La commune urbaine de Daboula tourne une nouvelle page de son histoire administrative. Le nouveau maire a été investi dans ses fonctions hier dans la salle de conférence de la commune. Notre correspondante Hawa Sangaré nous fait le point.
6: Après leur élection, c'est la prise de fonction des conseillers communaux dans toute la République. À Daboula, le nouveau maire a exprimé sa profonde gratitude aux citoyens et rendu grâce à Dieu pour la santé qu'il lui a accordée. Mamadou Kondé.
7: Avant toute chose, je rends grâce à Dieu, le Tout-Puissant, qui nous accorde la santé et la paix nécessaires pour vivre cet important moment de la vie démocratique de notre commune. Je tiens à exprimer ma profonde reconnaissance au président de la République, son Excellence Mamadi Doumbouya. J'adresse également mes sincères remerciements à la population de Daboula pour la confiance qu'elle a accordée à notre équipe.
6: Le nouvel élu a pris l'engagement solennel de servir la commune de Daboula dans la transparence. Mamadou Kondé évoque quelques priorités.
7: Nous nous engageons à instaurer une gouvernance fondée sur la transparence, la participation citoyenne. Nos priorités seront notamment l'amélioration de l'assainissement, le renforcement de la mobilisation des recettes communales, le développement des infrastructures de base, l'amélioration des services sociaux, la formation de l'emploi des jeunes, ainsi que le renforcement de la cohésion sociale.
6: Le préfet colonel Alpha Omar Cissé a apprécié le travail accompli par l'ancienne équipe de la délégation spéciale. Aussi et surtout, il a invité le nouveau maire et son équipe à faire preuve de transparence et de responsabilité dans la gestion des affaires courantes de la commune.
8: Vous êtes venu à la tête de cette commune pour servir la commune. Vous n'êtes pas venu pour vous servir de la commune. Aujourd'hui, c'est de vous dire merci et de vous encourager. Je regarde à ma gauche le PDS, le président de la délégation spéciale, pour lui dire merci. Merci pour

0: Tout ce que vous avez fait pour ces communes, votre mission sera de rehausser le niveau de vie de la population en vous mettant à la disposition de cette population.
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2: Je vous le disais dans les titres, le ministère de l'Environnement et du Développement durable annonce l'instauration du repos biologique forestier à compter du 8 juillet jusqu'au 30 septembre prochain. La mesure vise à préserver le capital forestier national et promouvoir une gestion durable des ressources naturelles. La Fédération nationale des professionnels de la filière bois salue cette décision. Amara Simba.
3: Le président de la Fédération nationale des professionnels de la filière bois n'est pas surpris de l'annonce liée au repos biologique forestier, Assoumane Camara.
4: Nous, responsables de la filière bois et acteurs toutes confondus, aujourd'hui, on peut vraiment dire que cette décision, nous sommes déjà habitués avec. Pour cette année, nous étions déjà préparés, conformément à l'arrêté portant réglementation de l'exploitation forestière, à son article 59. Il est clairement dit que le repos biologique, chaque année, les activités sont suspendues du 1er juillet jusqu'au 30 septembre de chaque année.
3: Assoumane Camara salue certes la mesure prise par le ministère de l'Environnement, mais il déplore un manque de concertation avec les acteurs du secteur.
4: Ce que nous déplorons dans la forme habituellement, c'est des concertations avant la sortie de la décision. Ces concertations aussi n'entravent pas la prise de décision, ça ne change pas la forme, mais ça permet, nous acteurs et l'autorité ministérielle de l'environnement, de se concerter, planifier des programmes qui doivent être réalisés pendant les 3 mois de repos biologique.
3: Le patron de la FNPFB invite les professionnels de la filière bois au respect de cette décision du département de l'environnement, Assoumane Camara.
4: L'ensemble des acteurs de la filière bois sur toute l'étendue du territoire national, je les demande humblement à chacun où il se trouve de respecter cette décision ministérielle. Alors d'éviter toute forme de clandestinité, de tentative de fraude, nous devons nous éloigner de ça.
3: Dans ce communiqué, le ministère de l'Environnement et du Développement durable invite l'ensemble des acteurs concernés au respect de la décision. Une façon de contribuer à la préservation durable du patrimoine forestier national.
2: Pour la restauration de couverts végétal forestier durant le repos biologique forestier, le président de la Fédération nationale des professionnels de la filière bois évoque un plan d'action de reboisement pour cette année. On écoute Assoumane Camara au micro de Amara Simbasila.
4: Nous avons déjà un plan d'action annuel chaque année que nous adoptons au mois de janvier de chaque année. Cette année 2026, nous avons un programme, déjà un plan d'action validé où de côté le volet reboisement où il y a 155 hectares qui est mentionné. C'est ça notre ambition cette année pour restaurer le couvert végétal. Chaque année, nous profitons de ce moment du repos biologique pour lancer, pour faire une cérémonie qu'on appelle le lancement de notre campagne de reboisement. Nous devons être à l'abri. Les objectifs d'organisation de ces cérémonies n'est autre que c'est d'attirer l'attention de l'opinion nationale, l'opinion internationale, que vraiment la restauration du couvert végétal doit être vraiment un acte que chaque citoyen, chaque individu doit vraiment s'impliquer. Mais surtout les communautés qui sont à la base, il faut vraiment les impliquer dans les activités de restauration du couvert végétal.
2: En plus bref, dans ce soleil midi, le ministre de l'Éducation nationale, de l'alphabétisation, de l'enseignement technique et de la formation professionnelle suspend quatre cadres de son département. Les cadres concernés sont l'inspecteur régional de l'éducation d'Nzéré Kouré, le directeur préfectoral de l'éducation de Forikaria, le directeur préfectoral de l'éducation de Séguéri et le directeur préfectoral de l'éducation de Massenta. Ils sont suspendus de leurs fonctions à titre conservatoire pour des manquements constatés dans l'exécution de leurs obligations professionnelles, ainsi que pour une négligence grave dans la mise en œuvre des directives relatives au bon déroulement des examens nationaux. Le porte-parole du syndicat libre des enseignants-chercheurs invite le département de l'enseignement préuniversitaire de prendre en compte les candidats de l'intérieur du pays dans la publication des résultats des examens nationaux. Mohamed Bangour a fait cette sortie suite à une annonce du ministère après la publication des résultats du CEE. Alassane Condé.
5: Le ministère de l'Éducation nationale annonce que les résultats officiels des examens nationaux seront publiés désormais exclusivement sur ces plateformes. Le porte-parole du SLEG pense que cela pourrait désavantager certains candidats, notamment de l'intérieur. Mohamed Bangoura.
6: Il est bon de penser à ces candidats qui sont dans les zones très reculées afin que le ministère en charge qui, à travers la direction générale du service examen et contrôle scolaire, puisse prendre toutes les dispositions nécessaires pour qu'à l'avenir, au même moment que les candidats des CASA reçoivent ici leurs résultats, que ceux-là qui sont dans des confins de zone puissent aussi avoir accès à leurs résultats au même moment.
5: Le porte-parole du SLEG invite les autorités à mettre tout en œuvre pour permettre aux directions préfectorales de l'éducation de publier à temps les résultats dans leurs localités respectives.
6: Doter ces directions préfectorales de groupes électrogènes, les doter de la connexion Wi-Fi et d'appareils d'outils informatiques d'Eugène, les doter de la connexion Wi-Fi et d'appareils d'outils informatiques de pointe pour qu'au même moment que Conakry reçoit les résultats,

0: Premier ministre en charge du budget, Adolphe Musito, mardi 7 juillet. Si le budget de l'État est revu à la baisse, le gouvernement affirme toutefois maintenir la défense et la sécurité parmi ses principales priorités. La plus jeune nation d'Afrique fête ses 15 ans. Ce jeudi 9 juillet 2026, le Soudan du Sud a obtenu son indépendance après des décennies de guerre avec Khartoum, un accord de paix signé en 2005 et un référendum d'autodétermination en 2011 approuvé par près de 99% des votants du Sud. Mais les espoirs suscités par l'indépendance ont laissé place à une nouvelle guerre et cette année encore, il n'y aura pas de célébration officielle. La République centrafricaine renforce sa vigilance face à la menace d'Ebola à Obo, dans le Haut-Mbomou, dans le sud-est du pays. Les autorités sanitaires et les organisations humanitaires sont en état d'alerte en raison de la progression de l'épidémie dans l'est de la République démocratique du Congo. Dans le monde, Donald Trump s'est entretenu mercredi avec le président syrien en marge du sommet de l'OTAN et il a confirmé une inflexion politique majeure. Les États-Unis vont retirer la Syrie de la liste des pays soutenant le terrorisme, une première depuis 1979. En France, l'instance chargée d'évaluer l'action climatique de l'État dévoile son 8e rapport annuel ce jeudi 9 juillet. Si elle constate sans surprise que les effets visibles du réchauffement s'accélèrent et révèlent le retard pris par le pays dans la préparation au bouquet de caractéristiques climatiques, celle-ci formule aussi plusieurs dizaines de recommandations pour moitié déjà anciennes. Et voilà, c'est la fin de ce Soleil Midi. Merci à tous de l'avoir suivi sous la complicité technique de Moussa Keta.
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2: Depuis le temps qu'on attendait cela. Encore une annonce à l'approche du pic de la saison des pluies. Le ministère de l'Urbanisme, de l'Habitat et de l'Aménagement du Territoire annonce le lancement d'une opération de libération des emprises des passages d'eau, des caniveaux et des ouvrages d'évacuation des eaux pluviales. Des démolitions sont annoncées. Cette fois, beaucoup espèrent que les autorités iront jusqu'au bout. Selon le département, cette initiative vise à améliorer l'écoulement des eaux de ruissellement et à réduire les risques d'inondation dans les quartiers les plus exposés. L'objectif est salutaire, mais il est difficile de ne pas accueillir cette annonce avec prudence. Qui a été mordu par un serpent prend peur de cordes. Ce n'est pas la première fois que de telles promesses sont faites. Pourtant, année après année, les inondations continuent de rappeler parfois tragiquement les conséquences de l'inaction ou les interventions tardives. Cette opération intervient après plusieurs saisons de pluie marquées par de lourdes pertes humaines et d'importants dégâts matériels. Les chiffres de l'Agence nationale de gestion des urgences et catastrophes humanitaires en Guyane sont sans appel. En 2025, les inondations ont causé la mort de 38 personnes. Fait 219 blessés et une personne est toujours portée disparue. À Manéa, juste aux portes de Conakry, un glissement de terrain provoqué par les fortes pluies avait également coûté la vie à 19 personnes, en plus de plusieurs disparus. Pour être honnête, les Guinéens n'attendent plus de communiquer. Ils attendent des bulles de air, des décisions appliquées et surtout des résultats avant que la pluie du lendemain ne viennent une fois de plus transformer les promesses en regrets.
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Il est 13h. 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

0: 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Il est 14h.
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0: 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Il est 15h.
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En tout cas, il y a tout le monde qui est là. 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
2: Merci beaucoup à toi, Chama Kamara. On te mène, on va faire une rencontre et Farama Inambe, le prince de Kakandé. Kakandé prince, nana, tamfana, Kakandé guerrier, Kakandé guerrier, Kakandé combattant. Reste qui le fa, Marafani Doni, et Kakandé. Voyons, on
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le prince Kakande. Oui, Kakande Gerisui, Kakande Sembema. Merci à toi, mon grand. En tout cas, Marafon Ironie n'est mort.

Merci, merci beaucoup, Prince Kakandi. On te dit, Prince Kakandi, t'en fais un on va faire un t'en fais un couille remède. Oui, Mohamed Djeli Kamara, Raisi Lefa, Kamera, oui, Maran Kali TikTok, ma, j'ai dit, mais,

En quelle manière on va faire une rente en fort pour m'aider? C'est le messie de la musique guinéenne, Azaya. Azaya, Raïs Guinefa. Je suis Karma. Je suis Dankarina. Je suis Fora. Et Marie Loro. Et Rahme, Bramana Fora. Et Manfa Beira.

En tout cas, nous les sommes tournés là. Et bien, moi, je me fous, et bien, moi, je me fous là. 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C'est mon akanama. 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peu de temps.

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quand vous venez de Abouakar il y a ton fondement et Moria di Kouari, Moria di Barakatoué, merci à toi mon grand, Ounsanara. En tout cas, nous avons fait un Asman du Tando, Ananan Kouani. Et nous avons fait Makani, et nous avons Makani, et nous avons fait un Kouani. Et nous avons fait un Eswanya Mahira. Merci à toi. En tout cas, Mbaraka Bouy Tanfangani, Yula, Madame Yula Tanfama, oui, Ina Toto, et voilà, Ayoube, Papa Yula, Alain Ndine Kourokwe, Madame Yula, merci à toi, coucou à toi, Ina Toto Yula Fama Wendi, Yaboué Rafangama, et toi, Monsieur Rafangira.

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0: 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Ça va? Oui, ça va? Ça va? Le Tibaragi, Nathan Fanyira, au fond de mon belage maté de 628-93-59-35, 659-89-35, 657-89-35, 653-59-35. On a connu le courrier Mouguera Fandé.

En tout cas, il y a mes camarades, il y a trop de chichi. C'est que Moura Fama. Guinéra chichi, Guinéra mayaké, Guinéra ti, Akamer mere, Alam Marafara, Kamema, Ayan Yilmanama, Andina Fonima.

Barakhe Bouzani, ma petite Barakhe Fama, Benjamin Bakal Poué, Gila Vogui, la dame Fantouma TV. Merci à toi, mon petit, pour l'écoute. Ce n'est que le début du commencement.

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0: sur la FM. Ça va?
1: Oui, ça va, merci.
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1: Oui.
0: Ah non, monsieur Kamara, on s'est mon nom.
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0: Ok, y a pas de problème. Technicien à Babla, comme tout le monde, à Ramato, on a suivi, et on a suivi FIFA
1: demain.
0: Cadet de compte, madame Nara, ou n'y a pas de
1: problème.
0: Cadet de compte, madame Kamara.
1: Oui.
0: Merci beaucoup à toi, et femme, on a suivi, femme, et Bramato, et on a suivi ton grand film.

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0: 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Il est 16h.
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0: Chers francophones et francophiles, bonjour et bienvenue dans la francophonie sur Sol FM 93.5 et le www.solfmguinée.net. La francophonie, c'est la promotion de la langue française et sa diversité culturelle. Elle vous parvient chaque jeudi à 16h et le vendredi et le dimanche, j'allais dire, à 9h pour la rediffusion. Fidèle à la francophonie, faut-il que je vous rappelle que cette émission est faite de deux parties. La première est faite de trois rubriques, à savoir Info Plus. Il s'agit de vous donner, dans un luxe de détails, toutes les informations relatives aux activités phares de l'OIF, l'Organisation internationale de la francophonie, au courant de la semaine. Et l'artisan, le grand pourvoyeur d'informations, s'appelle Samuel Demba Diolamou. L'autre rubrique s'appelle Expression et avec Amara Simbasila, vous êtes servi aujourd'hui en expression d'usage courant dans la langue française à travers significations et exemples dans des phrases. La dernière rubrique se nomme Qu'en pensez-vous ? Il s'agit de donner la parole aux francophones et aux francophiles sur ce qu'ils pensent de l'OIF et la langue française. Quant à la seconde partie, elle est essentiellement interactive, donc réservée aux auditeurs, pouvant intervenir en direct à travers les numéros du standard, le 628-935-935, le 657-935-935 et le 666-935-935.
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0: Mais entre la première et la seconde partie, il y a une pause musicale qui s'impose. Vous avez droit tout simplement, madame, monsieur, un morceau mélodieux de la musique française. C'est cela aussi la francophonie sur Sol FM et le www.solfmguinée.net.
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0: Conduite technique, Moussa qui est ici au micro, Mamadou Salut Touré avec Samuel Demba Diolamou. Bienvenue une fois de plus dans la francophonie sur Sol FM 93.5 et le www.solfmguinée.net.
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0: Madame, messieurs, si c'est à l'instant que vous venez de nous prendre en marche, vous êtes à l'écoute de la radio Sol FM 93.5 et le www.solfmguinée.net. À travers une de ces multiples émissions, la francophonie. Voici donc pour commencer le récapitulatif sélectif relatif aux activités saillantes de la semaine à l'actif de l'OIF. C'est dans la rubrique Info Plus avec Samuel Demba Diolamou. Bonjour.
2: Bonjour Salut Touré, bonjour aux francophones et francophiles.
0: Qu'est-ce que vous nous ramenez de votre moisson en termes d'informations relatives aux activités menées par l'OIF au courant de la semaine?
2: Alors, la paix ne se construit pas uniquement dans les enceintes diplomatiques ou lors des grandes rencontres internationales. Elle se construit aussi au quotidien, dans les communautés, lorsque des citoyens et des citoyennes, des jeunes engagés et des organisations de la société civile choisissent d'agir pour améliorer leur milieu de vie, favoriser le dialogue ou répondre à des besoins concrets. Partout dans l'espace francophone, des jeunes démontrent qu'il est possible de contribuer positivement à sa communauté, que ce soit par l'entrepreneuriat, l'engagement associatif, la participation citoyenne ou l'action

0: collective en créant des occasions de rencontres en production à des défisant leur entourage autour de projets porteurs de sens. Ils contribuent à renforcer le vivre ensemble et la cohésion sociale. Cette volonté d'agir s'inscrit dans la continuité des aspirations exprimées par les jeunes francophones lors de la grande consultation francophonie de l'avenir menée par l'OIF en 2020. Plus de 10 000 jeunes issus de 83 États et gouvernements membres y ont participé, y ont partagé leurs préoccupations, leurs priorités et leur vision de l'avenir. Au-delà des enjeux liés à l'emploi, à l'éducation et à l'environnement, la consultation a engagé et révélé une forte envie d'être ensemble. Les jeunes ont exprimé le souhait de mieux se connaître, d'échanger davantage, de développer leur réseau et de participer à une communauté francophone plus connectée. Cette aspiration à la rencontre, au dialogue et à l'action collective continue aujourd'hui d'inspirer plusieurs initiatives de l'OIF en faveur de la jeunesse. Depuis 2004, l'OIF mobilise des volontaires en service civique au sein de 3 représentations extérieures de l'OIF afin de renforcer l'accompagnement d'organisations de la société civile tout en offrant aux jeunes une expérience professionnalisante et structurante au service de l'égalité femmes-hommes. Permettre à des jeunes francophones de s'engager concrètement pour l'autonomisation des femmes dans l'espace francophone, c'est l'ambition portée depuis 2024 par l'OIF via son unité égalité femmes-hommes. Elle mobilise des volontaires en service civique au sein de 3 de ses représentations extérieures dans le cadre du fonds La Francophonie avec elle. Cette initiative est rendue possible grâce à la collaboration étroite avec l'Office franco-québécois pour la jeunesse OFQJ, partenaire historique de l'OIF. Ce dispositif répond à un double objectif: renforcer les capacités opérationnelles des équipes de l'OIF et des organisations partenaires sur le terrain, tout en accompagnant l'insertion professionnelle et l'engagement citoyen des jeunes volontaires. Durant une année, près de 70 jeunes équato-guinéens ont été formés avec le soutien de l'OIF pour renforcer leurs compétences dans le domaine de l'agriculture durable. Former, accompagner et insérer les jeunes dans le secteur agricole, tel était l'objectif du projet d'intégration des jeunes dans le secteur productif du bassin du Congo. La phase en intégration au secteur agricole. Après une année de mise en œuvre en Guinée équatoriale, cette initiative a permis de renforcer les capacités de 69 jeunes femmes et hommes dans les domaines de l'agriculture durable, tout en favorisant l'émergence d'initiatives innovantes et d'une nouvelle génération d'entrepreneurs agricoles. Ce projet est soutenu financièrement par l'OIF à travers son projet 19 de soutien aux initiatives environnementales dans le bassin du Congo.
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3: Merci donc à vous, Samuel Dimba Djoulamo, pour tout le temps que vous avez pris à nous informer de tout ce que l'OIF fait d'essentiel au courant de la semaine. Alors, place à présent à la rubrique expression qui propose des expressions dans ce présent numéro. Celui qui se charge de vous les décortiquer à travers signification exemple dans des phrases est bien Amara Simbasila. Suivez attentivement pour mieux comprendre.
4: Fidèle à la francophonie, à à travers la rubrique « Expression ». Bienvenue. Pour ce présent numéro, trois nouvelles expressions font leur entrée pour votre plaisir. Il s'agit de connaître quelque chose sous le bout des doigts, en faire voir de toutes les couleurs à quelqu'un, et être dans les pattes de quelqu'un ou être dans les jambes de quelqu'un. Connaître quelque chose sous le bout des doigts signifie connaître parfaitement quelque chose. Par exemple, elle connaît la ville sous le bout des doigts. C'est très agréable de la visiter avec elle. Ou encore, il a une audition de violon la semaine prochaine. Je pense que ça va bien se passer car il connaît son morceau sur le bout des doigts et n'a pas trop le trac. L'autre expression nous dit « en faire voir de toutes les couleurs à quelqu'un », ce qui veut dire « lui causer beaucoup de soucis par son comportement ». À travers cette phrase, vous comprendrez mieux. Il en fait voir de toutes les couleurs à ses parents. Il fait beaucoup de bêtises. Nous avons enfin être dans les pattes de quelqu'un ou être dans les jambes de quelqu'un. Cette expression signifie gêner quelqu'un pour sa présence. Madame, monsieur, à travers un exemple dans une phrase, vous comprendrez mieux. En voici. Il est tout de même dans mes jambes. Il ne sait pas jouer tout seul. Francophone et francophile, connaître quelque chose sous le bout des doigts, qui signifie connaître parfaitement quelque chose, en faire voir de toutes les couleurs à quelqu'un, qui veut dire lui causer beaucoup de soucis par son comportement, et être dans les pattes de quelqu'un ou être dans les jambes de quelqu'un, qui veut dire gêner quelqu'un par sa présence, sont les trois expressions que j'avais à mettre à votre disposition pour enrichir votre lexique. Je vous remercie de votre attention. Passez une excellente suite à d'émission en compagnie du duo Mamadou Saliou Touré et Samuel Demba Diolamou.

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1: Bravo à mon enseignement que vous nous faites en tout cas profiter de ces expressions avec leur signification et des exemples dans des phrases. On passe à la dernière rubrique intitulée « Qu'en pensez-vous ?» C'est la parole aux francophones et francophiles sur ce qu'ils pensent de l'OIF et la langue française suivie.
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3: Moi, c'est M. Kamara Alseni, professeur de langue dans les différentes écoles privées de la capitale. Et actuellement, j'évolue au cours privé Roland-Pré de Lambaye. Et voilà, l'OIF, l'Organisation internationale de la francophonie, est une grande institution. Et parce que depuis sa création le 20 mars 1970, c'est une institution qui regroupe plus de 88 États et gouvernements à travers le monde. Et cette institution aujourd'hui, qui est en train de s'imposer, a bel et bien des missions. Et l'une des missions majeures pour la francophonie, c'est la promotion de la langue française, le plurilinguisme et la diversité culturelle. Donc c'est une grande institution qui a aussi pour mission promouvoir la paix, la démocratie et les droits de l'homme.
4: Alors, que pensez-vous de la langue française, cette langue que nous avons en partage?
3: Et voilà, la langue française aujourd'hui, est, comme souvent on aime à le dire, que c'est une langue très riche, très variée, c'est bel et bien. La langue française aujourd'hui figure parmi les 5 langues les plus parlées à travers le monde. Et cette langue française, de par sa diversité et de par sa richesse, aujourd'hui est en train de s'imposer. Et surtout, quand on prend le continent africain, à travers les pays de l'Afrique occidentale, elle est devenue aujourd'hui une langue de communication, au-delà des langues vernaculaires et maternelles. Et cette langue très riche aujourd'hui est vraiment une langue qui s'impose aussi, de par sa diversité, de par sa richesse.
4: Alors, Monsieur Kamara Alseni, nous vous remercions de vous être prêté à nos questions.
3: Merci, je vous remercie et je remercie tous vos auditeurs.
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1: Professeur de langue qui s'est prêté aux questions de la francophonie à travers la rubrique « Qu'en pensez-vous ?» Une rubrique qui donne à chaque fois la parole aux francophones et aux francophiles sur ce qu'ils pensent de l'OIF et la langue française. Alors, je disais tantôt que c'est la dernière rubrique de la première partie. À présent, nous allons observer une petite pause musicale. C'est en cela que je vous propose le titre « Adieu », signé le duo d'Adieu et Linda.

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2: C'était donc le tandem d'Adjou Linda qui nous chantait Adieu. Et la fin de ce morceau nous donne le droit d'accéder directement à la seconde. Partie de cette émission. Une

0: jeudi dès que 16h sont à vos montres et le dimanche à 9h pour la rediffusion sur SolFM 93.5 et le www.solfmguinée.net. En tout cas, cette émission vous permet de vous ressourcer, d'aller tout au fond de cette langue, de pénétrer dans l'âme même de cette langue française, cette belle langue que nous avons en tout cas en partage, cette belle langue qui nous réunit, cette belle langue qui sert de trait d'union entre tous les locuteurs, et cette langue qui continue encore à s'imposer sur Internet, à travers le monde, une langue assez vivante, une langue qui attire, une langue universelle, une langue qui unifie, qui rapproche les peuples, hein. Samuel Dembodiolamo.
1: Comme vous l'avez dit, c'est cette langue que nous avons en partage. Voilà, et il faut le rappeler, c'est notre langue de communication.
0: Justement, chacun de nous se plaît à parler cette langue.
1: Au sein de l'administration, donc la francophonie, c'est cette émission qui vous permet aussi de comprendre davantage, n'est-ce pas, cette langue. Donc c'est pourquoi d'ailleurs qu'on ne cesse de rappeler dans cette émission, dans ce studio de la 935 sur la FM, que la francophonie, c'est votre émission, c'est cette émission qui vous permet d'échanger, de penser et échanger en français. Et ça, en ce canal vous est offert, c'est cette émission qui intervient chaque jeudi quand il est 16h sur la 93.5 sur la FM. Nulle part ailleurs, la francophonie, et c'est sur la FM.
0: La francophonie, merci donc à vous, Samuel Dembodiolamo, pour avoir agrémenté ce petit passage à travers des mots bien choisis, bien pesés. Et donc, madame, messieurs, en tout cas, nous sommes tous les jours de cœur avec vous, de communier, d'échanger en français avec vous. Vous nous poussez tous les jours à mieux faire. Et donc, merci de cette marque d'attachement et de fidélité à cette émission. Et donc, nous avons au bout de la ligne, madame Ba Sylvie. Bonjour, madame Ba. Voilà, on nous fait signe qu'elle est partie. La dernière fois, elle est basée à Tougué, son lieu de service. La dernière fois, elle nous a appelé de Kissidougou. Et donc, voilà, j'ai hésité de dire si c'est Tougué ou Kissidougou, mais la ligne à Guékédou, tu voudrais qu'elle fasse un tour à Guékédou. Et donc, en tout cas, aujourd'hui, on saura d'où elle nous appelle, même depuis l'Arabie Saoudite où elle était, n'est-ce pas, où elle était pour le pèlerinage.
2: Oui, le réseau n'est pas bon.
0: Ok, madame Basylvie, bonjour.
2: Bonjour, monsieur Touré.
0: Vous allez bien?
2: Allô.
0: Madame Bas, vous nous entendez?
2: Allô.
0: En tout cas, nous vous entendons ici, 5 sur 5. Hein.
2: Ah oui, moi je vous entends pas. Allô.
0: Voilà, aujourd'hui, vous êtes toujours à Kissidougou? Oui, vous êtes toujours à Kissidougou, madame Ba?
2: Oui.
0: Ok, bon séjour, donc bienvenue dans votre émission.
2: Mais on parle.
0: D'accord. Alors, nous allons commencer par une dictée qui renferme 10 erreurs à corriger.
2: Ah.
0: D'accord. On commence, hein?
2: Allons.
0: Lorsque nous étions petits, maman nous emmenait au jardin d'enfants. Elle nous payait des tours de manège. Elle nous payait. Je vais vous dire comment j'ai écrit payait.
2: Reprenez, je n'entends pas.
0: Oui, je dis lorsque nous étions petits, maman nous emmenait au jardin d'enfants. Elle nous payait. Je vais vous expliquer comment j'ai écrit payait. C'est P-A-I-A-I-T. Payer, payer. Le verbe payer à l'imparfait de l'indicatif. Payer. Maman nous payait. J'ai écrit payer avec.
2: Maintenant, je vous entends.
0: Ok. Je vais reprendre alors.
2: Oh.
0: C'est une dictée qui contient des erreurs à corriger.
2: D'accord.
0: C'est parti. Lorsque nous étions petits. Maman nous emmenait au jardin d'enfants.
2: Oui.
0: Elle nous payait des tours de manège. Je vais vous épeler comment j'ai écrit payer.
2: Ah.
0: P-A-I. A-I-T.
2: C'est P-A-Y-E-R.

0: P-A-Y-E-R, hein?
1: P-A-Y-E-R.
0: Ok, P-A-Y-E-R, c'est noté.
1: Allô?
0: Nous, oui, nous avons compris, madame Ba.
1: P-A-Y-E-R.
0: Ok, P-A-Y-E-R, hein?
1: Oui.
0: Des tours de manège. Je vous appelle comment j'ai écrit tour?
1: Oui.
0: T-O-U-R.
1: Pour?
0: Tour, des tours de manège. J'ai écrit tour avec T-O-U-R.
1: C'est P-O-U-R.
0: T-O-U-R. C'est comme ça que j'ai écrit tour.
1: Oui, oui.
0: Des tours, j'ai écrit T-O-U-R, hein?
1: Pour tout.
0: Des tours, tour, T-O-U-R.
1: Cours.
0: Non, tour. Alors, quand arrivait la fête? Quand arrivait la fête?
1: Oui.
0: Arrivait, j'ai écrit avec A, 2 R, I, V, E, accent aigu.
1: C'est A-I-T.
0: A-I-T. Toute la famille se réunissait.
1: Oui.
0: Se réunissait. Réunissait. R-E accent aigu. U-N-I-2-S-A-I-E-N-T.
1: Se réunissait. R-E accent aigu. U-N-I-2-S-A-I. C'est la famille qui se réunissait, non?
0: Oui.
1: A-I-E-N-T.
0: A-I-E-N-T, hein?
1: Ah.
0: Ok. Les adultes discutaient. Et pendant ce temps, pendant, j'ai écrit avec P-A-N-D-E-N-T.
1: Non.
0: Pendant ce temps, pendant, je l'ai écrit avec P-A-N-D-E-N-T. Pendant, j'ai écrit pendant avec P-A-N-D-E-N-T.
1: Reprenez, je n'ai pas entendu.
0: Pendant P-A-N-D-E-N-T.
1: La famille?
0: Non, c'est pendant.
1: Pendant?
0: Oui.
1: C'est P-E-N-D-A-N-T.
0: Ok, pendant ce temps. Temps, je l'ai écrit avec T-E-M-P.
1: Temps, T-E-M-P-S.
0: Ok. Là, ma sœur et moi, ma sœur, je l'ai écrit avec S-E-U-R.
1: Non, ma sœur, c'est S-O-E, O-E collé, U-R.
0: Et moi, nous faisions les clowns et jetions des confettis. Confettis, j'ai écrit avec C-O-N-F-E-T-I-S.
1: Ma sœur et moi qui confettis,
0: nous jetions des confettis, C-O-N-F-E-T-I-S.
1: Nous jetions des confettis.
0: Ok, on passe. Chaque année,
1: oui.
0: J'attendais ce moment avec impatience.
1: Eh?
0: Impatience, I-M-P-A-C-I-E-N-C-E.
1: Impatience, c'est ça.
0: P-I-M-P-A-C-I-E-N-C-E, hein?
1: Oui.
0: Et une fois, j'ai écrit avec F-O-I.
1: C'est F-O-I-S.
0: F-O-I-S, hein?
1: Oui.
0: Alors, la conjugaison maintenant.
1: Ah.
0: Le verbe dire.
1: Oui.
0: Au présent de l'indicatif.
1: Je dis.
0: Oui.
1: Tu dis.
0: Oui.
1: Il dit.
0: Oui.
1: Nous disons.
0: Oui.
1: Vous dites.
0: Oui. Le verbe dire au passé simple.
1: Je dis.
0: Oui.
1: Tu dis.
0: Oui.
1: Il dit.
0: Oui.
1: Nous dit.
0: Oui.
1: Vous dites.
0: Oui.
1: Il dit.
0: Le verbe avoir au passé simple.
1: Hein?
0: Avoir au passé simple.
1: Avoir.
0: Oui, le verbe avoir au passé simple.
1: Je eu.
0: Pardon?
1: Je eu.
0: Oui.
1: Tu eu.
0: Oui.
1: Il eu.
0: Oui.
1: Nous eûmes.
0: Oui.
1: Il eut.
0: Oui. Oui. Oui.
1: Il
0: eurent. Il eurent, hein? Le verbe avoir au passé antérieur.
1: Au passé
0: antérieur.
1: J'aurais eu.
0: Oui.
1: Il aura eu.
0: Oui.
1: Il aura eu.
0: Oui.
1: Nous aurons
0: eu. Oui.
1: Vous aurez eu.
0: Oui.
1: Ils auront eu.
0: Le verbe être au passé Allô. Simple.
1: Allô?
0: Le verbe être au passé simple. Le verbe être au passé simple. Le verbe être au passé simple.
1: Oui.
0: Allez-y, oui.
1: Verbe être.
0: Être au passé simple, oui.
1: Je suis.
0: Le verbe être au passé simple.
1: Allons-y.
0: Ok, le verbe être au passé antérieur.
1: J'aurais été.
0: Oui. Nous sommes à l'écoute, Madame Ba.
1: Il aura été.
0: Oui.
1: Il aura été.
0: Oui.
1: Nous aurons été.
0: Oui.
1: Nous aurons été.
0: Oui. Alors, le verbe faire au présent de l'indicatif faire.
1: Hein?
0: Le verbe faire au présent de l'indicatif. Oui.
1: Tu fais.
0: Oui.
1: Il fait.
0: Oui.
1: Nous faisons.
0: Oui.
1: Vous faites.
0: Oui.
1: Ils font.
0: Le même verbe au passé simple.
1: Je fais.
0: Oui.
1: Tu fais.
0: Oui. Ok. Le verbe courir au futur simple. Courir.
1: Au futur.
0: Simple, oui.
1: Je courrai.
0: Oui.
1: Tu courras.
0: Oui.
1: Il courra.
0: Oui.
1: Nous courrons.
0: Oui.
1: Il courra.
0: Ok. Venons avec la culture générale, Madame Ba.
1: Ah.
0: Abuja. Abuja, c'est la capitale de quel pays?
1: Abuja. Angola.
0: Oui, comment on appelle les habitants d'Abuja?
1: Les Abujanais.
0: Les Abujanais, hein? Accra est la capitale de quel pays?
1: Hein?
0: Accra, c'est la capitale de quel pays?
1: Accra.
0: Accra, Accra.
1: Accra, c'est le Ghana.
0: Comment on appelle les habitants de Accra? La capitale ghanéenne.
1: Les Ghanéens, non.
0: Non, Accra, la capitale.
1: Les
0: Accranais, ok. Addis Ababa, c'est la capitale de quel pays? Ou bien Addis Abeba?
1: Hein?
0: Addis Ababa ou Addis Abeba? Tout se dit. C'est la capitale de quel pays?
1: Addis Abeba.
0: Oui, Addis Abeba. Ok, comment on appelle les habitants d'Addis Ababa?
1: D'où?
0: Comment on appelle les habitants de cette capitale, d'un pays de l'Afrique de l'Est? Comment on appelle ces habitants, Addis Ababa?
1: Les
0: Banjul, c'est la capitale de quel pays?
1: Gambie.
0: Comment on appelle ces habitants?
1: Les Gambiens.
0: Non, la capitale Banjul. Pardon?
1: Les Banjulens.
0: Oui, Berlin, c'est la capitale de quel pays?
1: Allemagne.
0: Comment on appelle ses habitants?
1: Les Berlin.
0: Ses habitants, les?
1: Les habitants de Berlin.
0: Oui, la capitale de l'Allemagne, vous avez dit.
1: Les Allemands.
0: Oui, c'est la capitale de l'Allemagne. Maintenant, comment on appelle les habitants de Berlin.
1: Les Berlinois.
0: Les Berlinois, hein?
1: Ah.
0: Bissau.
1: Le Bissagué.
0: Oui, c'est la capitale de quel pays?
1: Leur capitale, c'est Bafata, ou bien?
0: Bon, Bafata, c'est une ville, hein?
1: Guinée-Bissau.
0: Oui, c'est une ville en Guinée-Bissau.
1: Ah. Guinée-Bissau.
0: Oui, maintenant, la capitale, c'est... quelle est la capitale de la Guinée-Bissau?
1: C'est Bissau.
0: D'accord. Comment on appelle ses habitants?
1: Les Bissagués.
0: Les Bissagués. D'accord. Paris est la capitale de quel pays?
1: Là.
0: Paris, c'est la capitale de quel pays?
1: France.
0: Alors, comment on appelle les habitants de Paris?
1: Les Parisiens.
0: Les Parisiens. Brazzaville, c'est la capitale de quel pays?
1: Hein?
0: Brazzaville, c'est la capitale de quel pays?
1: Brazzaville.
0: Brazzaville, oui, c'est la capitale de quel pays?
1: Le Congo.
0: Comment on appelle les habitants de Brazzaville, la capitale congolaise?
1: Les Congolais.
0: Non, ça c'est le pays, la nationalité. Les habitants de Brazzaville.
1: Les Brazzavilliens.
0: Les Brazzavilliens, hein?
1: Ah.
0: Oui. Comment Bruxelles, c'est la capitale de quel pays?
1: Hein?
0: Bruxelles, c'est la capitale de quel pays?
1: C'est la Belgique, non?
0: Oui. Comment on appelle maintenant les habitants de Bruxelles?
1: Alors,
0: on vous a trop secoué, Madame Vassili. Alors, merci en tout cas d'être passé dans la francophonie. Votre
1: le réseau n'est pas bon.
0: Ce n'est pas du tout bon. Ok. Toutes nos condoléances. Toutes nos condoléances, Madame Basilvi.
1: C'est un stagiaire à moi-même.
0: Ah, à Tougué, hein?
1: Oui.
0: Toutes nos condoléances, que la terre lui soit légère.
1: Je ne voulais pas rater seulement, je ne suis même pas concentré aujourd'hui.
0: Je vous en prie. Non.
1: Toutes nos... Samuel. À bientôt, on est sur la route, Inch'Allah.
0: Ok. Samuel est à côté, il vous dit merci aussi.
2: Mes condoléances aussi, hein?
1: Bonjour, Samuel.
2: Bonjour à vous. Merci.
0: Un tour à la technique pour écouter un peu le duo d'Ali Linda.

0: Et voilà, nous avons un autre fidèle parmi les fidèles. Il s'agit de l'homme de Sonfonia, Youssouf Diallo. Bonjour.
1: Bonjour, monsieur Touré.
0: Bienvenue dans votre émission que vous portez à cœur, la francophonie sur les FM.
1: Et à tous vos collaborateurs.
0: Merci. Donc, on va partir avec une dictée qui renferme une dizaine d'erreurs à corriger, s'il vous plaît.
1: Ok, monsieur Touré.
0: Alors, lorsque nous étions petits, maman nous emmenait au jardin d'enfants. Elle nous payait des tours de manège. Elle nous payait, je vais vous expliquer comment je l'ai écrit.
1: Ok.
0: Je l'ai écrit avec P-A-I-A-I-T. Je reprends. P-A-I-A-I-T.
1: P s'écrit de la manière suivante.
0: Oui.
1: P-A-Y-A-I-T.
0: Des tours de manège. Tours, je l'ai écrit avec T-O-U-R.
1: C'est au pluriel. Tours, T-O-U-R. T-O-U-R-F.
0: Ok. Quand arrivait la fête, toute la famille se réunissait. Quand arrivait la fête, toute la famille se réunissait. Je vous appelle comment j'ai écrit arrivait. Quand arrivait, j'ai écrit arrivait avec A, 2 R, I, V, E, accent aigu.
1: Arrivait A, 2 R, I, V, A, I, T.
0: Ok. Toute la famille se réunissait. J'ai écrit réunissait avec R, E, accent aigu, U, M, I, 2 S, A, I, E, N, T.
1: Comme c'est toute une famille qui se réunissait,
0: oui.
1: C'est R, E, accent aigu, U, N, I, 2 S, A, I, T.
0: Ok. Les adultes discutaient et pendant ce temps, oui. Les adultes discutaient et pendant ce temps, voilà comment j'ai écrit pendant. P-A-N-D-E-N-T. P-A-N-D-E-N-T.
1: Ah, moi, je vais écrire de la manière suivante.
0: Okay.
1: P-A-N-D-A-N-T.
0: Pendant ce temps, je vous appelle comment j'ai écrit temps. Hein?
1: Okay.
0: Pendant ce temps-là, temps. T-E-M-P. T-E-M-P.
1: Ah, c'est au pluriel. T-E-M-P-S.
0: Ma sœur et moi, ma sœur, sœur, S-E-U-R.
1: F, écolé, U-R.
0: Et moi, faisions des clowns et jetions plutôt des confettis. J'ai écrit confettis avec C-O-N-F-E-T-I-S. C-O-N-F-E-T-I-S.
1: C'est C-O-N-F-E-T-I-S.
0: W-T-I-S, hein?
1: Oui.
0: Chaque année, j'attendais ce moment avec impatience. Chaque année, j'attendais ce moment avec impatience. Impatience, je l'ai dit avec I-M-P-A-C-I-E-N-C-E. I-M-P-A-C-I-E-N-C-E. Impatience.
1: Impatience, c'est I-M.
0: Oui.
1: P-A.
0: Oui.
1: T-I.
0: Oui.
1: E-N.
0: Oui.
1: C-E.
0: Et une fois qu'il était passé, j'ai écrit foi avec F-O-I.
1: Ah, là-bas, c'est pas la foi, c'est une fois, c'est F-O-I-S.
0: F-O-I-S. Merci, on passe à la conjugaison.
1: Ok.
0: Le verbe dire au présent de l'indicatif.
1: Je dis.
0: Oui.
1: Dit,
0: oui.
1: Il dit.
0: Oui.
1: Nous disons.
0: Oui.
1: Vous dites.
0: Oui.
1: Ils disent.
0: Le même verbe au passé simple.
1: Je dis.
0: Oui.
1: Tu dis.
0: Oui.
1: Il dit.
0: Oui.
1: Vous dîmes.
0: Oui.
1: Vous dites.
0: Oui.
1: Ils dire.
0: Le verbe avoir au passé simple.
1: J'ai.
0: Oui.
1: Tu eus.
0: Oui.
1: Il eut.
0: Oui.
1: Vous aimez.
0: Oui.
1: Vous dites.
0: Oui.
1: Il eurent.
0: Le même verbe au passé antérieur.
1: J'ai eu.
0: Oui.
1: Tu eus eu.
0: Oui.
1: Il eut eu.
0: Oui.
1: Nous eûmes eu.
0: Oui.
1: Vous êtes eu.
0: Oui.
1: Ils eurent eu.
0: Ok. Le verbe être au passé simple. Être.
1: Je oui. Fus.
0: Oui.
1: Tu fus.
0: Oui.
1: Il fut.
0: Oui.
1: Nous fîmes.
0: Oui.
1: Vous fîtes.
0: Oui.
1: Ils furent.
0: Le même verbe au passé antérieur.
1: J'y étais.
0: Oui.
1: Tu y étais.
0: Oui.
1: Il y était.
0: Oui.
1: Nous y étions.
0: Oui.
1: Vous y étiez.
0: Oui.
1: Ils eurent été.
0: Le verbe faire au présent de l'indicatif.
1: J'ai fait.
0: Oui.
1: Tu fais.
0: Oui.
1: Il fait.
0: Oui.
1: Nous faisons.
0: Oui.
1: Vous faites.
0: Oui.
1: Ils font.
0: Le même verbe au passé simple.
1: Je fis.
0: Oui.
1: Tu fis.
0: Oui.
1: Il fit.
0: Oui.
1: Nous fîmes.
0: Oui.
1: Vous fîtes.
0: Oui.
1: Il fira.
0: Ok, monsieur Diallo.
1: Oui.
0: Il y a un poste radio sur une station étrangère que nous entendons là. Vous pouvez diminuer carrément le volume, s'il vous plaît.
1: Je fais essayer de voir.
0: Nous entendons toujours, hein.
1: Ok, monsieur Toura.
0: Ok, c'est bon maintenant. Le verbe courir au futur simple. Non, ça continue à retentir toujours, monsieur Diallo.
1: C'est Touré.
0: Oui.
1: Allô.
0: Oui, maintenant le verbe courir au futur simple.
1: Allô.
0: Le verbe courir.
1: Allô.
0: Ah, il y a des problèmes avec le retour, hein. Youssouf Diallo.
1: Allô.
0: Nous vous entendons pourtant. Voilà, il est parti Youssouf Diallo, pourtant nous l'entendions bien dans ce studio. On va faire un petit tour avec Moussa Kita pour continuer à écouter en attendant le retour de Youssouf Diallo au bout de la ligne.

0: Et voilà, on nous signale le retour de Youssouf Diallo depuis Symphonia. Rebonjour.
1: Bonjour, bonsoir, monsieur Touré.
0: Ok, nous étions sur le verbe courir au futur simple.
1: Ah, ok. Au futur simple.
0: Oui.
1: Je courais.
0: Oui.
1: Il courra.
0: Oui.
1: Il courra.
0: Oui.
1: Nous courons.
0: Oui.
1: Vous courez.
0: Oui.
1: Ils courront.
0: Appelez-nous courir, par exemple, ou bien courons. Comment vous l'écrivez?
1: Courir, c'est COU, désert. AI, à la première personne du
0: Ok,
1: singulier.
0: là nous avons compris. On voulait juste s'assurer de l'orthographe. Ok, maintenant culture générale.
1: Ok, merci à toi.
0: Abuja, c'est la capitale de quel pays?
1: Abuja, c'est la capitale du Nigeria.
0: Comment on appelle ses habitants? Abuja, pas Nigeria, mais Abuja.
1: Les Abuzanais.
0: Accra est la capitale de quel pays?
1: C'est la capitale du Ghana.
0: Comment on appelle ses habitants?
1: Les Akranais.
0: Accraniens. Addis Ababa ou Addis Abeba est la capitale de quel pays?
1: Addis Abeba est la capitale de l'Éthiopie.
0: Comment on appelle ses habitants?
1: Mais c'est tout, on passe.
0: On passe. Banjul, c'est la capitale de quel pays?
1: La capitale du Gambie.
0: La capitale de la Gambie, oui. Comment on appelle ses habitants? Banjul.
1: Les Banjulais.
0: Banjulais.
1: Oui.
0: Bissau est la capitale de quel pays?
1: C'est la capitale de la Guinée-Bissau.
0: Comment on appelle ses habitants?
1: Les Bissagères.
0: Bissagère. Berlin, c'est la capitale de quel pays?
1: Berlin est la capitale de l'Allemagne.
0: Comment on appelle ses habitants?
1: On les appelle les Berlinois.
0: Berlinois. Brazzaville est la capitale de quel pays?
1: Brazzaville, c'est la capitale de la République du Congo.
0: Le Congo, Congo-Brazzaville, hein?
1: Oui,
0: Comment
1: Congo.
0: on appelle ses habitants?
1: On les appelle les Brazzavillois.
0: Bruxelles est la capitale de quel pays?
1: Bruxelles est la capitale de la Belgique.
0: Comment on appelle ses habitants?
1: On appelle ses habitants les Bruxellois.
0: Les Bruxellois.
1: Oui.
0: Cotonou, c'est la capitale de quel pays?
1: C'est la capitale du Bénin.
0: Comment on appelle ses habitants?
1: Les Cotonois.
0: Les Cotonous. Alors, merci donc à vous, Monsieur Diallo Youssouf, d'être passé dans cette émission. Nous vous adressons tous nos remerciements au pluriel. Hein?
1: Moi aussi, à mon tour, je vous remercie très sincèrement de nous avoir, en tout cas, de nous aider à améliorer notre petit niveau
0: C'est
1: là, dans
0: mutuel,
1: le cadre.
0: hein? C'est
1: Merci à
0: mutuel,
1: vous, François, en parlant.
0: Merci.
1: Très
0: Merci à
1: sincèrement.
0: vous aussi parce que vous nous poussez.
1: Je remercie tous ceux qui vous aident okay, à faire fonctionner cette émission. Hein.
0: Ok, il est là, Samuel Dembadiolamou à côté de
1: Voilà.
0: moi.
1: Merci à
0: C'est
1: tous
0: mon
1: ici.
0: binôme dans
1: Merci
0: cette
1: à tous
0: émission.
1: ici. Hein. Merci à vous tous.
2: Merci à vous, monsieur
0: Diallo
2: de Sanfonia.
1: Merci beaucoup.
0: Merci et bonne chose à vous, à votre famille, à tout votre entourage.

0: voilà, nous, Samuel, nous allons profiter du peu de temps qui nous reste hein, pour passer au récapitulatif. Hein. Et voilà, avec la dictée d'abord, donc avec vous. Et donc moi, j'ai écrit, d'abord, lorsque nous étions petits, maman nous amenait au jardin d'enfants, elle nous payait. J'ai écrit payer avec PAIAIT, mais l'orthographe normale, c'est...
1: C'est PAYAIT.
0: Oui, l'orthographe qu'il faut, c'est...
1: Oui, l'orthographe normale qu'il faut, hein, et c'est PAYAIT à ce niveau.
0: Ok, des tours de manège. J'ai écrit tour avec TOUR.
1: Et sauf que tout ici devait s'écrire avec TOURS.
0: Quand arrivait la fête, j'ai écrit arrivé avec A2RIVE accent aigu.
1: Ici, arriver doit s'écrire avec AIIVAIT.
0: Toute la famille, la fête, ouais, toute la famille se réunissait. J'ai écrit réunissait avec RE accent aigu, UNI2SAUNT. Pourtant.
1: Alors, puisqu'on parle de la famille,
0: Ok.
1: alors que réunissait ne devait pas s'accorder, donc c'est RE accent aigu, UNI2SAIT.
0: Les adultes discutaient et pendant ce temps-là, pendant, je l'ai écrit avec PANDENT.
1: Pendant s'écrit toujours hein, avec PENDANT.
0: Ce temps-là, j'ai écrit temps avec TEMP.
1: Alors, temps, oui, ce sont des mots, hein, même si c'est au singulier, qui sont tous accompagnés par un S, sauf que ici, le S n'apparaît pas, alors qu'on doit écrire TEMPS.
0: Ma sœur, j'ai écrit sœur avec SEUR.
1: Sœur s'écrit comme toujours avec c'est-à-dire E dans O, UR.
0: Et moi, nous faisions les clowns et jetions des confettis. J'ai écrit confettis avec CONFETIS.
1: Confetti s'écrit avec CONFETIS.
0: Partout. Chaque année, j'attendais ce moment avec impatience. J'ai écrit impatience avec IMPACIENCE.
1: Oui, c'est le son que ça donne, mais sauf que impatience s'écrit avec IMPATIENCE.
0: Et une fois qu'il était passé, je me disais vivement l'an prochain. Une fois, j'ai écrit fois avec FOI.
1: Fois ici s'écrit avec FOIS.
0: Donc, la conjugaison rapidement, le verbe dire représente l'indicatif. Je dis, tu dis, il dit, nous disons, vous dites, ils disent. Hein? Le même verbe au passé simple, je dis, tu dis, il dit, nous dîmes, vous dites, ils dirent. Avoir au passé simple, j'eus, tu eus, il eut, nous eûmes, vous dites, ils eurent. Avoir au passé antérieur, j'eus, eu, tu eus, il eut, nous eûmes, eu, vous dites, eu, ils eurent, eu. Le verbe être au passé simple, je fus, tu fus, il fut, nous fûmes, vous fûtes, ils furent. Être au passé antérieur, j'eus, été, tu eus, été, il eut, été, nous eûmes, été, vous eûtes, été, ils eurent, été. Le verbe faire au présent d'indicatif, je fais, tu fais, il fait, nous faisons, vous faites, ils font. Le verbe faire au passé simple, je fis, tu fis, il fit, nous fîmes, vous fîtes, ils firent. Le verbe courir au futur simple, je courrai, en double R, tu courras, il courra, nous courons, vous courrez, ils courront. Alors, la culture générale, Samuel Dembadio Lamo, Abuja, oui, c'est la capitale de quel pays?
1: Abuja, c'est la capitale du Nigeria.
0: Et ses habitants, on les appelle
1: les Abujanais.
0: Les Abujanais. Accra, c'est la capitale de
1: du Ghana.
0: Ses habitants.
1: C'est Accrayen.
0: Addis Ababa ou Addis Abeba, c'est la capitale
1: de l'Éthiopie,
0: ses habitants.
1: Dont les habitants sont appelés Addis Abébien.
0: Addis Abébien, oui. Banjul, c'est la capitale.
1: La capitale de la Gambie, dont les habitants sont appelés Banjuliens ou Banjulais.
0: Banjulien ou Banjulais, c'est bien dit. Bissau, c'est la capitale.
1: De la Guinée-Bissau,
0: oui, ses habitants.
1: Ses habitants, on les appelle les Bissaliens.
0: Berlin, c'est...
1: Berlin, c'est la capitale de l'Allemagne
0: ses
1: ou la
0: habitants.
1: Germanie. Et les habitants, pardon, de Berlin sont appelés les Berlinois.
0: Brazzaville.
1: Brazzaville, c'est la capitale du Congo-Brazzaville.
0: Ses habitants.
1: Ses habitants, c'est Brazzavillois.
0: Bruxelles.
1: Bruxelles, c'est la capitale de la Belgique dont les habitants sont appelés les Bruxellois.
0: Cotonou.
1: Cotonou également la capitale du Bénin, dont les habitants sont appelés les Cotonois.
0: Ok. Merci donc à vous, Samuel Dembodon, d'être passé dans cette émission avec moi. Hein.
1: Merci.
0: Chers francophones et francophiles, ainsi se referme votre émission de la promotion de la langue française et de sa diversité culturelle, la francophonie. Il ne me reste plus que Samuel le moins qu'à vous remercier de votre aimable attention. Merci à Moussa Keta pour la bonne compagnie technique. Et on se donne rendez-vous la semaine prochaine, Inch'Allah. D'ici là, prenez soin de vous, car chaque jour est une vie. Et bonne suite de programme à notre compagnie.
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0: 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Il est 17h.
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0: 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Il est 18h.
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2: Madame, messieurs, bonsoir. Merci de votre fidélité à Soleil FM, les titres du journal. Nous sommes le 9 juillet et cette date marque l'an 2 de l'enlèvement de Oumar Sylla alias Fony Kemenge et Mamadou Biloba, membre du FNDC à Conakry. Les deux activistes sont toujours introuvables et leurs proches continuent de croire en leur retour. Membres du gouvernement, famille et connaissances affluent vers les cases Bellevue à Dixine. Tous viennent présenter les condoléances après le décès de Hadia André Touré, ex-première dame de la République. Affaire 43 milliards de francs guinéens au Conseil national de la transition. Le président d'honneur du bloc libéral s'est constitué partie civile à la CRIEF. Pour Dr Faya Lansana Milimuno, le communiqué publié par le CNT constitue une défense institutionnelle. C'est tout pour les titres.
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2: Bienvenue une fois encore dans ce journal. Deux ans après, leurs proches sont toujours sans nouvelles d'eux. Oumar Sylla alias Fony Kemenge et Mamadou Biloba, deux figures du Front National pour la Défense de la Constitution FNDC, ont été enlevés il y a deux ans, jour pour jour ce jeudi à Conakry. L'épouse de Biloba garde espoir de retrouver son mari sain et sauf. Samuel Demba Diolamou.
3: Ce 9 juillet marque l'an 2 de l'enlèvement de Oumar Sylla alias Fony Kemenge et Mamadou Biloba, coordinateur et chargé des antennes et mobilisation du FNDC. Pour Aïssa Touba, épouse de Biloba, cette absence impacte son quotidien.
4: Pour tenir le coup, je mène une double vie. Le jour où je refais mon armure de mère forte, je force des sourires et j'invente de la joie pour protéger l'innocence de mes enfants. Et la nuit, quand il s'endorme, enfin, l'armure tombe. Je me trouve seule avec mes larmes et le vide de l'absence.
3: Malgré ses difficultés, Aïssa Touba trouve la force de continuer grâce à ses enfants, dit-elle.
4: C'est dans le regard de mes enfants, au vu le reflet de leur père, que je puisse la force de me lever chaque matin. Nous avançons ensemble, pas à pas, et nous restons debout. Mais malgré cette nostalgie, ils apprennent à faire vivre son souvenir tout en continuant d'avancer.
3: Sans aucune trace de son mari depuis deux ans, Aïssa Touba garde espoir. Elle promet de poursuivre les démarches pour retrouver son époux.
4: Ils ont emporté ton corps, mais ils n'effaceront jamais ton nom, ni l'amour que nous portons. Et dans ce silence qu'on m'impose, mon âme hurle ton absence et refuse de plier face à leur injustice. Où que tu sois aujourd'hui, sache que je me bats pour toi, que je ne cesserai jamais de chercher tes bras et que ma fidélité à ta mémoire est ma plus grande force.
3: À ce jour, aucune enquête n'a été annoncée en Guinée pour élucider la disparition de ces deux responsables du FNDC. Une manifestation s'est tenue ce jeudi devant l'ambassade de la Guinée en France afin de réclamer toute la lumière sur cette affaire.
2: Et Samuel Demba Diolamou, en marge de cette journée, des organisations de défense des droits de l'homme ont demandé aux autorités guinéennes de mener une enquête sur ces cas d'enlèvement, des enquêtes promptes, indépendantes et transparentes dans une déclaration commune. Amnesty International, la coordination des organisations de défense des droits de l'homme de Guinée et le réseau ouest-africain des défenseurs des droits humains appellent les autorités, je cite, à veiller à ce que les personnes soupçonnées d'être responsables d'enlèvements et de disparitions forcées soient traduites en justice et à ce que les victimes et leurs familles obtiennent vérité, justice et réparation. Et sans transition, détournement présumé de 43 milliards au CNT ou prime de séparation. Dr Faya Lansana Milimuno parle d'abus des biens publics. Selon le président d'honneur du bloc libéral, c'est un affront aux règles de gestion des finances publiques. Malgré le communiqué du Conseil national de la transition signé, il signe et persiste que ce n'est pas parce qu'une dépense est conforme à la procédure budgétaire qu'elle est forcément légale. On va l'écouter.
5: qu'on nous dise que 81 conseillers qui ont travaillé pendant 4 ans dans le cadre des institutions transitoires méritent d'avoir des primes exceptionnelles de 500 millions n'aurait pas soulevé de problème en soi. Si seulement si une loi avait prévu ça, si seulement si un contrat préalable avait été établi que la prime de sortie des membres du CNT serait de tel montant. Mais ce qui s'est passé est grossier et ça insulte toutes les règles de gestion de finances publiques. Et quand donc cette histoire a été liquée dans les médias, le CNT s'est taillé un communiqué pour justifier que c'est conforme à la procédure budgétaire. Oui, ou du décaissement d'un montant, ça peut être fait dans les règles de l'art, sans que la dépense elle-même soit légale, sans que la dépense elle-même sert l'intérêt public.
2: Les directeurs centraux de l'Office de répression des délits économiques et financiers de la police judiciaire et le secrétaire à la présidence chargé des services spéciaux et lutte contre les crimes organisés ont saisi mardi, selon des informations, à l'effet d'ouvrir une enquête pour des faits présumés de détournement des deniers publics, corruption d'agents publics, blanchiment des capitaux, enrichissement illicite, faux et usage des faux en écriture publique et privée, et complicité portant sur une somme, sur la somme donc des 43 milliards. Docteur Faya Lansana, Milimono reste convaincu que la CRIEF veillera à ce que lumière soit faite dans cette affaire. Il a été joint par Fatoumata Keita.
5: Dans leur grande majorité, les Guinéens tirent le diable par la queue. Ça, c'est clairement un abus de bien public. Ça montre clairement un conflit d'intérêts et ça viole clairement toutes les règles de la gestion vertueuse des fonds publics. Alors, dans une telle situation, normalement, la GRIEF, qui d'ailleurs, selon ce que j'entends, s'est déjà saisie du problème, les citoyens comme moi, eh bien, on peut se constituer en partie civile pour demander des comptes. Le problème là, il est strictement CNT.
2: En plus bref, l'ex-directeur général de l'Office guinéen de publicité, OGP, vient d'être placé sous mandat de dépôt à la maison centrale de Conakry. Selon des informations, Aladji Selou Camara, après 5 jours de garde à vue dans les locaux de l'Office de répression des délits économiques et financiers, ORDEF, a été présenté au parquet spécial près la CRIEF avant d'être écroué avec 3 de ses collaborateurs. Il s'agit de Madame Mariama Dalanda Diallo, directrice administratrice et financière, Djeli Madi Sissoko, directeur des opérations, et Sekou Camara, conseiller chargé des missions. Cette décision intervient selon Mosaïque Guinée à l'issue d'une enquête portant sur la gestion financière de l'OGP. L'ex-chargé des examens à la direction préfectorale de l'éducation de l'Abbé bénéficie d'une mise en liberté provisoire. Ibrahima Souriba est poursuivi pour des faits présumés d'escroquerie et d'accusations portant sur un montant de 340 370 000 francs guinéens. La correspondance depuis l'Abbé de Mustapha Bachir Diallo.
6: Ibrahima Souriba a passé 21 jours en détention provisoire. Le procureur de la République près le tribunal de première instance de l'Abbé explique ce qui a prévalu sa libération. Mohamed Samoura.
7: Le 10 juin 2026, M. Ibrahima Souriba a saisi M. le juge d'instruction d'une demande de mise en liberté provisoire. Le 19 juin 2026, M. le juge d'instruction a pris une ordonnance de mise en liberté de placement sous contrôle judiciaire. Ne pouvant pas faire face à certaines obligations fixées par la dite ordonnance, M. Ibrahima Souriba a introduit le 23 juin 2026 auprès de M. le juge d'instruction une demande de modification de certaines mesures de contrôle judiciaire.
6: Ainsi, le 6 juillet, le juge d'instruction a pris une ordonnance de modification des obligations de contrôle judiciaire, poursuit le procureur.
7: Dans cette ordonnance, M. Ibrahima Souriba a été mis en liberté provisoire avec l'obligation de ne pas sortir des limites territoriales de l'Abbé sans l'autorisation du juge d'instruction, de se présenter une fois par semaine au greffe du cabinet d'instruction, de remettre au greffe tous ses documents de voyage, de verser une caution au greffe pour garantir sa représentation à tous les actes de la procédure. Donc, ça ne veut pas dire que M. Ibrahima Souriba est totalement libre. À la fin de l'information judiciaire, si le juge d'instruction estime que les charges sont suffisantes contre lui par rapport aux faits qu'on lui reproche, il sera renvoyé devant le tribunal correctionnel pour le jugement.
6: l'abbé Mustapha Bachir Diallo pour Soleil FM.
2: Et le tribunal de première instance de Cancan s'est prononcé aujourd'hui même sur le contentieux relatif à l'élection du maire de la commune rurale de Karifa Mouria. Dans sa décision rendue, la juridiction a confirmé l'élection de Bintou Madikaba comme maire, rejetant ainsi le recours introduit par son adversaire Assetou Kaba. On écoute Mamadou Sellou Diallo, président du tribunal de première instance de Cancan.
8: Au sujet de cette décision que le tribunal vient de prononcer à l'audience publique, notre sentiment aujourd'hui vis-à-vis de cette décision qui vient d'être prononcée, c'était un sentiment tout simplement de joie. Pourquoi ? Parce que nous, notre objectif au sein du tribunal, ou auprès d'une quelconque juridiction, l'objectif du ministère public, c'est de faire en sorte que le droit soit dit et il soit appliqué. Nous, nos observations sont allées dans le sens de demander au président de déclarer les élections régulières et donc de valider le maire qui a été élu à l'issue du scrutin portant l'élection de l'exécutif communal, notamment le maire et ses appuis.
2: Voilà, vous écoutiez tantôt plutôt Mamadou Saliouba, qui est substitut du procureur de la République après le tribunal de première instance de Cancan, qui s'est prononcé au sortir de cette audience. On va revenir sur l'annonce du président du tribunal de Cancan sur le contentieux relatif à l'élection du maire de la commune rurale de Karifa Mouria. Dans sa décision, il a confirmé l'élection de Bintou Madikaba comme maire, rejetant ainsi le recours introduit par son adversaire. On l'écoute au micro de notre correspondant Joseph Coulier.
9: Après en avoir délibéré, conformément à la loi, reçoit la requête en annulation de l'élection de l'exécutif communal de la commune de Karifa Mouria à la forme. Au fond, la déclare mal fondée, déboute les requérants de l'ensemble de leurs demandes et moins, valide les résultats de l'élection de l'exécutif communal de la commune de Karifa Mouria tenue le 3 juillet 2026. Déclare M. Bintou Madikaba régulièrement élu maire de la commune de Karifa Mouria. Ordonne son installation dans ses fonctions de maire. Ordonne en outre la notification de la présente décision au parti ainsi qu'à l'autorité administrative compétente pour toute fin de droit. Telle est la décision du tribunal. Je vous remercie.
2: C'est parti pour une mission, une nouvelle session des audiences criminelles au tribunal de première instance de Nzérékori. Les assises sur les infractions les plus graves ont été ouvertes aujourd'hui même. Au total, 24 dossiers liés au cas d'assassinat, de viol, de vol à main armée, d'incendie volontaire, entre autres, sont concernés. Pepe Blaise Théa, notre correspondant, a assisté à la cérémonie pour nous. Voici son reportage.
10: Selon le procureur de la République par intérim près le TPI de Nzérékori, ces audiences s'inscrivent dans la lutte contre l'impunité. Moussa Camara.
11: Les audiences criminelles constituent un moment important de la vie judiciaire. Elles permettent de juger les infractions les plus graves, celles qui portent atteinte à la vie, à l'intégrité physique, la liberté des personnes ou bien et plus largement de l'ordre public. Elles traduisent la détermination de l'État à lutter contre l'impunité et à garantir les droits de la victime et à assurer à chacun à chaque justiciable, un procès équitable.
10: Le président du tribunal de première instance de Nzérékori réitère que ces audiences ne sont ni un espace de vengeance, encore moins un lieu de règlement de compte. Ismaël Nabi.
12: Les audiences criminelles ne sont ni un espace de vengeance, ni un lieu de règlement de compte, mais le sanctuaire de la vérité judiciaire, où la loi s'applique avec impartialité et indépendance.
10: Le chef de cabinet du gouvernorat de Nzérékori appelle l'ensemble des acteurs de la justice au respect des droits de chaque judiciable. Étienne Sandouno.
13: Face à la crise de la justice, notre réponse pénale doit être à la fois juste, proportionnalisée et efficace. La justice pénale exige de vous, magistrats, greffiers, avocats et jurés, une vigilance et plus de gestes.
10: Ces audiences portent principalement sur des faits d'assassinat, de viol, de vol à main armée, d'enlèvement, de séquestration et d'incendie volontaire. Pepe Blestia, Jirikure, pour Soleil FM.
2: Maître Alfred Matos a représenté le barreau de Guinée à cette session d'ouverture des audiences criminelles. Il invite les officiers de police judiciaire à faire preuve de professionnalisme. L'homme en robe noire salue également les efforts des magistrats pour la tenue de ces audiences. Ses propos sont recueillis par notre correspondant régional, Joseph Collier.
14: Et je demande à mes officiers de police d'être rigoureux. On ne doit pas vous banner, on ne doit pas payer les enquêtes dans la presse satellite. Mais généralement, je vois, hein, si il y a le criminel qui a un parent dans la policière, parce que ça, c'est le parent, mais ça, c'est le passé. C'est pourquoi l'actuelle autorité a dit que la justice est la plus forte. Et je remercie les magistrats. Pierre, qui, de nos jours, ils ont commencé à voir ce que tu fais, c'est dans la petite commune de péché. Ah. Si les gens sont détenus pendant une année, deux ans, trois ans, on est coupable de complicité tacite pour une détention illégale.
2: Dernier virage de cette page de cette édition d'information, les cases Bellevue ne désemplissent pas. Après le décès de l'ex-première dame Hadja André Touré, une délégation conduite par le premier ministre Amadou Riba s'y est rendue aujourd'hui pour la présentation des condoléances. Une lecture du Saint-Coran a été organisée par le secrétaire général des affaires religieuses, Amara Simbasila.
15: Aux cases Bellevue, parents, amis et autorités, continuent les salutations d'usage après le décès de Hadja André Touré Madifine Diané, ancien ministre, a connu l'ex-première dame.
16: De rencontrer ce couple en 53-54 lors du mariage illustre de Sékou Touré à André Touré à la grande mosquée de Cancan. C'était un jour de mariage. Sékou Touré n'était qu'un syndicaliste, président de la Confédération nationale des travailleurs de Guinée et de l'AOF. Les années sont passées. 4 ans, 5 ans après, la Guinée a accédé à l'indépendance.
15: Le premier imam de la grande mosquée Faisal se souvient d'une première dame qui a œuvré pour la cohésion entre les Guinéens et l'âge Mamadou Saliou Camara.
17: Tant que la Guinée reste, Hadja André Touré est première dame de la République de Guinée. Une femme qui a aidé réellement son mari. Une femme qui était à côté de tous les Guinéens pour instaurer l'amour, la paix, quiétude sociale entre les Guinéens.
15: Le premier ministre, à la tête d'une délégation, a présenté les condoléances au nom du président de la République, Amadou Ouriba.
18: Vous savez, les moments les plus héroïques de l'histoire pour l'indépendance, les débuts du jeune État dans des conditions parfois difficiles, un des témoins les plus privilégiés a tiré sa révérence. Donc c'est un moment de recueillement pour l'ensemble de la nation qui revoit à travers les 90 ans de Madame André Touré le défilement de l'histoire de la Guinée.
15: Lors de ses salutations, le premier ministre Bahouri a écrit la lettre de condoléances au nom de l'ensemble des membres du gouvernement.
2: Voilà, c'est cet élément de Amara Simbasila qui met fin à cette édition d'information. Merci de l'avoir écouté. Merci à Moussa Kita pour la conduite technique. 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
19: Depuis le temps qu'on attendait cela. Encore une annonce à l'approche du pic de la saison des pluies. Le ministère de l'Urbanisme, de l'Habitat et de l'Aménagement du Territoire annonce le lancement d'une opération de libération des emprises des passages d'eau, des caniveaux et des ouvrages d'évacuation des eaux pluviales. Des démolitions sont annoncées. Cette fois, beaucoup espèrent que les autorités iront jusqu'au bout. Selon le département, cette initiative vise à améliorer l'écoulement des eaux de ruissellement et à réduire les risques d'inondation dans les quartiers les plus exposés. L'objectif est salutaire, mais il est difficile de ne pas accueillir cette annonce avec prudence. Qui a été mordu par un serpent prend peur des cordes. Ce n'est pas la première fois que de telles promesses sont faites. Pourtant, année après année, les inondations continuent de rappeler parfois tragiquement les conséquences de l'inaction ou les interventions tardives. Cette opération intervient après plusieurs saisons de pluie marquées par de lourdes pertes humaines et d'importants dégâts matériels. Les chiffres de l'Agence nationale de gestion des urgences et catastrophes humanitaires ANGUSH sont sans appel. En 2025, les inondations ont causé la mort de 38 personnes, fait 219 blessés et une personne est toujours portée disparue. À Manéa, juste aux portes de Conakry, un glissement de terrain provoqué par les fortes pluies avait également coûté la vie à 19 personnes, en plus de plusieurs disparus. Pour être honnête, les Guinéens n'attendent plus des communiqués. Ils attendent des bulles de air, des décisions appliquées et surtout des résultats avant que la pluie du lendemain ne vienne une fois de plus transformer les promesses en regrets.
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19: Promesse en regret.
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Il est 19h. 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

Alex Choua. Il y a Edomo Patas, président François Babadi. Il y a Didi Kelo Kelo, directeur. No Wi-Fi. Tout ça, là-bas.